se sont installés dans la cour. C'est presque une petite armée maintenant. Des enfants avec des bâtons et des munitions de pommes blettes. Il a plu. 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À peine de l'eau. Ils n'ont pas l'air de la sentir. 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Les enfants parlent une langue bien à eux. Mais je ne suis pas sûre qu'ils se comprennent. Avec toute cette terre dans leur bouche. Il a plu. Et le chien n'a pas mangé depuis 3 jours. Ou les enfants le nourrissent en cachette. Probablement des vers et des escargots. Je ne sais pas ce qu'ils font de leurs pommes. Mes enfants. 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Mais ils semblent toujours aussi nombreux. 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Il a aboyé 2 fois hier, après les enfants qui voulaient en faire un vélo. J'irai voir au garage. Il a plu. Et les enfants ont compté sur leurs doigts combien il leur en restait. Couverts de terre mouillée, les enfants ont grandi sous la pluie. La plupart ont déjà des feuilles. Hier, il a plu. Et la petite qui louche a fleuri.

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Bonjour à vous toutes, bonjour à vous tous, c'est Doé qui vous raconte des histoires. Depuis deux semaines, nous voilà plongés dans les contes des mille et une nuits, et ça va être difficile de s'en extirper de ces mille et une histoires. Bon, je vais pas vous faire les mille et une histoires évidemment, mais aujourd'hui j'ai décidé de vous faire une histoire, de vous lire une histoire qui s'intitule, attention, L'encombrant cadavre. Vous expliquerez à vos enfants ?

Il y avait autrefois à Kasgar, capitale de la Grande Tartarie, un honnête tailleur du nom de Suleiman. Un jour qu'il cousait dans sa boutique, un petit bossu vint à passer, jouant du tambourin et chantant d'une voix agréable. Après avoir pris plaisir à l'entendre, Suleiman se dit qu'un peu de musique divertirait sa femme. « Oh là, l'homme !» cria-t-il. « Viens donc souper chez moi, tu me paieras en chanson. » Le bossu accepta volontiers et le soir tombant, ils se rendirent tous deux au domicile du tailleur. Un délicieux fumet les y attendait. « Ma femme a préparé du poisson au safran, » se réjouit Suleiman. « C'est mon plat préféré. »« Oh, c'est le mien également, » approuva le bossu. Ils se mirent à table avec grand appétit. Hélas, le bossu mangea si gloutonnement qu'une arête se planta dans sa gorge et qu'il mourut sur l'heure. On imagine sans peine l'effroi de ses hôtes. « Si l'on découvre ce cadavre chez nous, nous serons accusés de crime, » disait la femme. « Et l'on nous tranchera le cou, » ajoutait le mari. Il se lamentait en cœur sur cet injuste sort quand le tailleur eut une idée. « Amenons-le chez le médecin de la Médina, il nous dira lui ce qu'il faut en faire. » Et les voilà partis, portant le petit bossu, l'un par les pieds, l'autre par la tête. Le logement du médecin se trouvait en haut d'une butte où l'on accédait par un escalier de pierre. « Posons le mort en haut des marches et sauvons-nous, » suggéra la femme. « Cela nous évitera d'embarrassantes questions. » Le conseil étant sage, ils s'y conformèrent et rentrèrent chez eux, soulagés d'un grand poids. Or, peu de temps après, le médecin sortit. Dans le noir, il ne vit pas le corps qui lui barrait le chemin et buta dessus avec tant de rudesse qu'il l'envoya rouler jusqu'au bas de l'escalier. Effrayé de son geste, il se porta aussitôt au secours de la victime et, constatant qu'elle ne respirait plus, se mit à gémir. « Misérable que je suis ! Cet infortuné malade s'était sans doute traîné jusqu'à ma porte et au lieu de lui venir en aide, je l'ai achevé. Si cela vient aux oreilles du sultan, on va m'arrêter et me mettre en prison. » Par précaution, il porta le corps dans la chambre de sa femme qui, à cette vue, faillit s'évanouir. « Nous ne pouvons garder ce cadavre ici, s'écria-t-elle, il faut nous en débarrasser au plus vite. » C'était plus facile à dire qu'à faire. Cependant, après avoir mûrement réfléchi, le médecin s'exclama. « J'ai trouvé ! Nous allons le monter sur la terrasse et de là, nous le jetterons dans la cheminée de notre voisin, le marchand d'huile. » Ayant procédé de la sorte, ils s'en allèrent, fort soulagés.

Cette nuit-là, le marchand qui s'était attardé au débit de boisson s'en revint légèrement éméché, en apercevant, à la faveur du clair de lune, une silhouette debout dans son foyer, car le médecin et sa femme, ayant passé une corde sous les aisselles du bossu, avaient pris soin de le laisser glisser bien doucement jusqu'au sol, il crut avoir affaire à un bandit. Se saisissant d'un gros bâton, il se rua sur lui et le roua de coups. « Ah maudit » criait-il, « je te surprends à voler mon huile. Prends ça, et ça, et encore ça. Puisse cette correction t'ôter à tout jamais l'envie d'y revenir. » Cependant, le cadavre étant tombé face contre terre, la main du marchand se fit plus légère. « Relève-toi, dit-il, et disparais de ma vue avant que je te fracasse le crâne. » Comme le bossu n'obéissait pas, le marchand, étonné, y regarda de plus près. En constatant sa mort, il versa des larmes amères. « Qu'ai-je fait ? » geignait-il. « J'ai tué un homme. Plus au ciel que je fusse rentré plus tard et que je n'eusse point surpris ce voleur. Je serais pauvre à l'heure qu'il est, mais non point meurtrier. Que vais-je devenir si l'on apprend mon crime ?» Après avoir tergiversé, il se résolut à sortir le cadavre de sa boutique pour l'aller perdre un peu plus loin. Par chance, la rue était déserte. Chargeant le bossu sur son dos, le marchand courut jusqu'à la mosquée, appuya son fardeau contre le mur du lieu saint de sorte que dans le noir, on le prit pour un mendiant et rentra se coucher. Chaque matin, Ali, le porteur d'eau, qui était très pieux, se rendait à la mosquée avant d'aller au puits. Aux premières lueurs de l'aube, donc, il fit comme d'habitude. En se penchant pour ôter ses babouches, il frôla le cadavre qu'il n'avait pas remarqué, et ce dernier lui tomba sur le dos. Persuadé d'être attaqué, Ali se défendit en poussant de tels cris que la garde accourut. L'on sépara les combattants, avant de constater que l'un d'eux était mort. « Par la barbe du prophète, dit le lieutenant de police à ses sbires, mettez ce criminel sous les verrous jusqu'à ce que le sultan décide de son sort. » Or, comble de malchance, le bossu était le bouffon de la cour. En apprenant l'affaire, le sultan entra dans une grande colère. « Que l'on décapite immédiatement ce porteur d'eau, décréta-t-il,

À lui, Hubeau plaidait la légitime défense et assurait que pour succomber à quelques malheureux coups de poing, il fallait que le bossu fût déjà bien malade. Rien n'y fit. Un échafaud fut dressé sur l'heure en place publique où l'on traîna le condamné en pleurs. Mais comme le bourreau aiguisait son tranchoir, une voix s'éleva dans la foule. « Attendez, attendez, vous allez punir un innocent !» C'était le marchand d'huile qui, saisi de remords, s'alla jeter aux pieds du sultan pour lui conter la vérité, ou du moins ce qu'il croyait elle. « Fort bien, dit le sultan après l'avoir écouté avec attention. Voici ma sentence, que le porteur d'eau aille en paix et que le marchand périsse à sa place. » Mais à peine ce dernier avait-il

0: Chandrin soupira à celui-ci qui commençait à trouver la farce un peu saumâtre. « Non, point, votre grâce, je le jure sur l'Alcoran. »«
1: Alors qui a oxy, mon bouffon ?»«
0: La fatalité, sire. » Ainsi toute la lumière fut faite sur cette histoire dont les curieuses péripéties se comptent encore aujourd'hui en grande Tartarie, et même jusqu'aux confins de l'Orient, colportée par les voyageurs. Quant au sultan ne pouvant venger le bossu, il lui offrit de somptueuses funérailles, car rares sont les bouffons qui restent divertissants jusque dans leur manière de mourir.

malgré le titre, L'Encombrant Cadavre était plutôt une histoire amusante. Oh, c'est un type de conte qu'on rencontre assez souvent, mais c'est toujours très drôle. Et je vous souhaite une bonne et agréable fin de semaine. Et on se retrouve la semaine prochaine pour une autre histoire des contes des mille et une nuits. Ciao, bye bye. C'était Doé qui vous racontait une histoire.

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1: Terre de Source, c'est un écosystème unique qui rassemble tous les acteurs autour d'un objectif commun, protéger la qualité de l'eau potable et valoriser des pratiques agricoles respectueuses de l'environnement.
2: 6 épisodes pour découvrir comment se construisent des filières locales durables, comment la restauration collective s'engage, comment l'éducation à l'alimentation responsable s'invente et comment ensemble les acteurs du territoire créent un cercle vertueux où la préservation de l'eau rime avec alimentation de qualité et avenir partagé. Bienvenue dans Terre de Source, cultiver l'avenir, une série de reportages réalisés avec le soutien de la collectivité Eau du Bassin Rennais. L'objectif est de protéger la qualité de l'eau potable tout en valorisant des pratiques agricoles respectueuses de l'environnement. Pour relever les défis de la transition écologique, il est essentiel de former les citoyens de demain et de les sensibiliser aux enjeux de l'alimentation durable. Cet épisode nous emmène à Fougères, à la découverte du dispositif Terre Alim, un programme pédagogique innovant qui explore le cycle de l'alimentation de la terre jusqu'à l'assiette. À l'école Jean de la Menaye, nous suivrons Maëva Legris et Victor Mignot, éducateurs à l'environnement pour le REP, Réseau d'éducation à l'environnement du pays de Fougères. À travers des jeux et des ateliers sur la saisonnalité, le gaspillage ou la lecture d'emballage, ils aident les enfants à comprendre l'impact de leur consommation. Nous entendrons également Françoise Perrat, enseignante, sur l'importance de ce projet pour éveiller la conscience citoyenne de ses élèves. Enfin, nous retrouverons Ludovic Juignet, coordinateur du REP, pour évoquer la force du collectif derrière cette démarche de territoire.
3: Selon les cultures, on ne va pas forcément manger les mêmes choses à la maison. Par exemple, c'est quoi un plat d'une autre culture ? Par exemple, un plat, on va essayer avec les plats français, plutôt vous allez peut-être mieux connaître. Un plat français, un plat typique français, est-ce que vous connaissez ? Oui.
4: Les escargots.
3: Les escargots, c'est typique français, effectivement. Ouais.
5: Les grenouilles.
3: Les grenouilles, oui. Les huîtres. Ouais.
6: Ambiance studieuse aujourd'hui pour les classes de CM1 et CM2 de l'école Jean de la Menaye à Fougères. Les enfants rencontrent une intervenante du REP, le réseau d'éducation à l'environnement du pays de Fougères. Dans le cadre du projet Terre Alim, Maëva Legris, éducatrice à l'environnement pour le REP, leur propose de réfléchir au thème de l'alimentation et de la consommation. Comment proposer des thèmes aussi complexes à un public si jeune ? L'animatrice nous explique.
7: Terre Alim, c'est un projet particulier où on va plutôt avoir des CM1, CM2, donc des cycles 3, où du coup on va aborder plusieurs thématiques autour de l'alimentation, notamment la première séance où on va parler de l'alimentation dans le monde, donc quelles sont les répartitions, etc. En deuxième, on va parler aussi de tout ce qui est gaspillage alimentaire, comment gérer son alimentation, etc. Ils vont aussi avoir l'intervention d'une diététicienne qui va leur expliquer comment bien équilibrer ses repas, etc. Ils vont avoir une visite de ferme, du coup ils vont pouvoir voir un petit peu les différents systèmes agricoles pour comprendre un petit peu comment vient leur alimentation, d'où vient leur alimentation. On va leur parler aussi de circuits longs, circuits courts, les différents logos et labels. Voilà, ça va être assez large autour de cette thématique de l'alimentation.
3: Là, ce qu'on va faire, on va faire un jeu qui s'appelle le jeu des chaises. On va regarder un petit peu la répartition de l'alimentation dans le monde. Donc, on va voir avec différentes thématiques. On va voir la répartition de la population dans le monde.
6: Les jeunes, qu'est-ce qu'ils en pensent ? Nous leur avons demandé ce qu'ils avaient retenu de l'intervention du jour.
8: On a appris que tous les pays n'avaient pas d'appareil pour faire la nourriture et tout. On a appris aussi que l'Afrique n'a pas beaucoup de nourriture et pas aussi l'Afrique du Sud.
9: C'était bien parce qu'on a de bons éducateurs pour nous enseigner la nourriture.
10: Moi j'en ai bien pensé de cet exercice parce que tout le monde participe.
6: Dans la salle d'à côté, Victor Mignot, également animateur à l'environnement pour le REP. Il intervient aussi dans le cadre de Terre Alim, mais lui c'est avec des CE2 Quelle est son approche ?
4: C'est la première animation du projet, un projet qui s'appelle les gastronomes en circuit court, où on va dans un premier temps, dans une première séance, mettre un peu quelques bases sur des notions d'alimentation, donc des notions d'équilibre alimentaire, des notions de saisonnalité et aussi d'habitude alimentaire de par le monde. On a des différents outils pour leur présenter un petit peu quelles sont les habitudes alimentaires de par le monde, leur faire comprendre qu'il y a différentes habitudes alimentaires, notamment en fonction des pays, des climats, des continents. Ensuite, on va parler de lecture d'emballage pour qu'ils aient un maximum d'outils, de clés pour pouvoir lire des emballages, pouvoir déceler les informations importantes qu'il y a dessus quand ils vont faire leurs courses avec leurs parents. On parle aussi donc de saisonnalité, avec un petit atelier qui va leur permettre de comprendre un petit peu qu'il y a certains types de fruits et de légumes par saison, et de leur faire comprendre du coup que voilà, si on veut manger local et de saison, il faut adapter son alimentation et donc diversifier ses fruits et légumes. Et enfin, un troisième atelier sur les filières, où là, en fait, ce que moi je vulgarise en disant que c'est le voyage des aliments, faire comprendre aux enfants que l'aliment n'arrive pas comme par magie dans leur assiette et qu'il y a tout un parcours avant d'arriver jusqu'à chez eux.
5: C'est un public quand même assez jeune, vous les sentez déjà intéressés par ces questions-là ?
4: Oui, ils sont très intéressés. Moi notamment, alors ils ont, ça dépend vraiment des classes et même des enfants, des individus, au niveau de la saisonnalité de l'emballage, parce qu'on parle d'agriculture biologique par exemple, et des filières, ça dépend vraiment de chaque individu. Mais au niveau de la classe, ce que je peux dire de manière globale, c'est qu'au niveau des habitudes alimentaires de par le monde, ils ont quand même assez bien conscience que voilà, on est assez privilégié en Europe. En tout cas en Occident, et du coup voilà, on leur met d'autres choses en lumière aussi, mais ils ont déjà pas mal de connaissances à ce niveau-là. Justement sur cet aspect d'habitude alimentaire de par le monde, que en fait moi je leur donne encore une fois quelques clés. L'idée c'est qu'ils réfléchissent un maximum par eux-mêmes et ils arrivent d'eux-mêmes à des conclusions. Et aussi au niveau de l'emballage, en fait, la lecture d'emballage, il y en a qui très rapidement sont arrivés à la conclusion qu'un bon produit, alors on est d'accord, on n'est pas d'accord, mais j'ai trouvé ça très pertinent malgré tout, qu'un bon produit est souvent cher, que souvent un cher produit et de bonne qualité. Enfin voilà, l'équation est pas forcément, va pas forcément dans les deux sens, mais voilà, ils avaient cette remarque-là, cette pertinence-là, que j'ai trouvé très intéressante. Ça, c'est un projet donc avec les CE2, mais on le fait aussi avec des plus petits encore, puisqu'on le fait avec des cycles 1, des grandes sections. J'ai fait justement une classe ce matin dans cette école. Et là, alors évidemment, on est plus sur du sensoriel, sur vraiment les bases des bases, mais c'est aussi très intéressant d'aborder dès cet âge-là ce genre de thématiques.
6: C'est l'heure d'une pause bien méritée pour les enfants. Dans la cour, je retrouve Françoise Perrault, enseignante de la classe de CM1-CM2. Qu'espère-t-elle que le projet Terralim pourra apporter à ses élèves ?
11: Alors moi, ce que j'espère, c'est qu'ils aient conscience que ce qu'ils mangent suit tout un circuit et n'est pas juste sorti du supermarché. Ce que j'aimerais bien aussi, c'est que leur consommation future soit réfléchie, mais pas seulement j'achète parce que j'ai envie, voir l'impact qu'il y a derrière leurs activités de consommateur.
5: Finalement, c'est aussi le rôle de l'école de leur donner les billes pour ça.
11: Oui, tout à fait. C'est vraiment le rôle de l'école. On est censé en faire des citoyens et ça passe aussi par ça. Tout en leur permettant de garder leur enfance. Il n'y a pas de souci, on ne va pas en faire des adultes tout de suite. Mais qu'ils prennent petit à petit conscience que tout ce qu'ils font, ça a un impact. Ça...
5: Et vous avez senti que c'était déjà le cas, qu'ils sont intéressés, vous qui les connaissez bien.
11: Ils sont super intéressés parce que d'habitude, ils sont ultra bavards et là, ils sont sages comme tout et ils sont hyper attentifs. Donc ils sont intéressés. Je suis contente.
6: Espérons que nos jeunes écologistes du jour deviennent des adultes éclairé sur le sujet. En attendant, Terralim devrait faire cogiter encore beaucoup d'enfants sur Fougères et ses environs.
2: Voilà pour ce reportage au cœur des classes de Fougères qui montre que la transition commence par la compréhension du voyage de nos aliments. Comme le rappelait l'enseignante Françoise Perrault, l'école a un rôle majeur à jouer pour transformer les enfants en consommateurs réfléchis, conscients que ce qu'ils mangent a un impact direct sur leur environnement. C'est tout l'enjeu du partenariat entre le programme Terralim et la collectivité Eau du Bassin Rennais. Éduquer à une agriculture engagée pour l'eau, c'est aussi garantir une ressource de meilleure qualité pour tous. Mais comment s'est construit ce programme qui mobilise aujourd'hui des diététiciens, des agriculteurs et des élus? Comment parvient-il à essaimer sur tout le territoire pour bousculer les habitudes des familles? Ludovic Jougnet, coordinateur du réseau REP, nous explique cette démarche ambitieuse. Il nous détaille comment Terralim crée un cercle vertueux en reconnectant les habitants à leur filière locale, tout en répondant aux enjeux cruciaux de la loi Egalim et de la protection de nos ressources naturelles.
6: Pour essayer de sortir de l'impasse du réchauffement climatique, il faudra peut-être en passer par créer de nouvelles générations de citoyens sensibles aux questions liées à la transition écologique. Le réseau Éducation à l'environnement du pays de Fougères, le REPF, fait déjà ce travail. Visites de fermes, ciné-débats, jardins partagés, les équipes de l'association et ses bénévoles vont à la rencontre des habitants du territoire et échangent sur de très nombreuses thématiques. Parmi leurs moyens d'action, un dispositif du nom de Terralim. On est en compagnie de Ludovic Jougnet, qui est le coordinateur du REPF. Bonjour. Et surtout, comment vous nous définiriez ce qu'est Terralim?
12: Alors effectivement, Terralim, c'est un programme pédagogique qu'on développe auprès de 12 à 14 classes chaque année. C'est un projet qu'on a inventé entre 2004 et 2013, parce qu'on a eu pas mal d'expérimentations sur les questions alimentaires, agricoles, de consommation, sur ces années-là. Et en 2013, on s'est réunis avec plusieurs professionnels de l'éducation, éducation au goût, éducateurs à l'environnement, agriculteurs, diététiciennes, et on a bâti cette démarche en 8 séances, 8 demi-journées complémentaires, qui s'étalent souvent à l'échelle de 6 mois à peu près, où on a bâti un programme pédagogique pour pouvoir explorer différentes thématiques.
6: Est-ce qu'on peut parler de ces thématiques alors ?
12: La première séance est une approche éducation au goût. On essaie d'aborder l'alimentation sous une approche sensorielle. On avait une entreprise qui s'appelait Experigoût, qui a pas mal expérimenté justement autour de cette éducation au goût. Ensuite, on a une seconde séance où on va étudier notre alimentation ici et ailleurs. On va essayer de regarder comment on s'alimente chez nous. Quelle relation on a à l'alimentation. On va travailler avec des photos géantes sur les différentes manières de s'alimenter à l'échelle de la planète. Et puis du coup, on va avoir une vision planétaire aussi dans cette séance-là. On va essayer de comprendre qu'on ne s'alimente pas de la même manière dans chaque pays du monde. Voilà, on aura une troisième séance où on va explorer les systèmes agricoles à l'échelle planétaire. Et on va refaire un focus pour revenir à l'échelle locale, puisqu'on va travailler notamment sur 3-4 grands systèmes agricoles qu'on peut avoir chez nous. On a des maquettes agricoles qui nous permettent de travailler sur ces sujets-là, et où on fait travailler vraiment les enfants sur les différentes manières de faire de l'agriculture. On a aussi une multitude de photos et d'échanges, c'est assez participatif, qui vont nous permettre de préparer une visite de ferme en quatrième séance, où un agriculteur va nous recevoir et va présenter un peu sa manière de travailler. On choisit des fermes qui sont en circuit court alimentaire, donc soit qui vont faire de la vente directe, soit qui vont choisir des exutoires assez proches de leur ferme, jusqu'à de la restauration collective parfois, une épicerie locale ou autre. On essaie en fait que les enfants comprennent que cette ferme-là, elle est là pour nourrir la population locale et qu'elle a vocation à nourrir le territoire autant que les gens, quoi.
6: Donc en fait l'idée c'est d'aider peut-être les jeunes à prendre du recul sur leurs pratiques. Vous parliez de l'alimentation, c'est qu'est-ce que je mange, comment je mange, c'est prendre conscience de tout ça en fait, plutôt que de le faire un peu passivement.
12: Ah oui, tout à fait, c'est autant de questions à mener à travers le projet Terralim que de réponses à porter. On échange sur beaucoup de choses, on a une large place pour les acteurs locaux, mais aussi pour l'avis des enfants et des jeunes sur ce projet-là, voire jusqu'aux parents d'élèves. Donc le but, c'est d'avoir une discussion autour de nos systèmes alimentaires. Une fois qu'on a visité la ferme, souvent les enfants font le lien assez vite avec leur manière de s'alimenter. Et donc on a une séance suivante qui va parler de la consommation de nos produits alimentaires. Donc on va étudier une grande diversité d'emballages. On va essayer d'apprendre à lire les logos, les labels. On va essayer de comprendre ce qui se cache derrière certaines étiquettes, le Nutri-Score et ainsi de suite. Donc là, on est vraiment sur une approche consommation. Consommation qui est facile, plus ou moins facile à appréhender. On aura une séance supplémentaire avec une diététicienne derrière qui apporte un niveau on va dire d'expertise sur les questions d'équilibre alimentaire, qui va aussi questionner nos besoins en termes de nutrition et ce que tel ou tel aliment peut nous apporter. Donc elle n'est pas sur une posture d'experte, elle est sur une posture justement de discussion aussi avec nos enfants et nos jeunes en tant que professionnelle experte. Et autrement, on a une avant-dernière séance sur le gaspillage alimentaire qu'on a bâti en lien avec le SMICTOM du territoire pour essayer de faire en sorte que on prenne plaisir à manger, qu'on limite le gaspillage alimentaire. Notre dernière séance est vraiment sur un jeu coopératif, qui est un jeu de synthèse qui nous permet de voir un petit peu ce que les enfants ou les jeunes ont compris de toute cette réflexion autour de leur alimentation.
5: On a compris que l'idée, c'est de créer une toile d'araignée de citoyens éveillés à toutes ces questions-là. Est-ce que parfois vous avez des retours sur des jeunes, peut-être qui chez eux font les choses différemment, ou en tout cas se sont mis à réfléchir à tout ça de leur côté?
12: Ouais, on a des retours tout au long du projet, en fait. Les enfants et les jeunes échangent beaucoup de choses avec nous, donc souvent ont besoin de nous le partager au fil des séances en disant maintenant ils sont allés voir le marché local, qu'ils ont trouvé tel produit avec tel logo ou tel label. Donc des fois ils ont besoin de savoir ce que nous on en pense. Alors on leur dit pas si c'est bien ou si c'est mal, on essaie avec eux d'essayer de comprendre le produit qu'ils ont acheté. On essaie de parler aussi des petites initiatives qu'il peut y avoir, qui peuvent naître au sein de leur famille. Ils nous le partagent assez facilement.
5: Est-ce que Terralim est soutenu par des collectivités? Comment ça se passe? Comment vous vous insérez dans la vie locale?
12: Alors, on a plusieurs collectivités qui nous soutiennent. On a les deux EPCI, Couesnon Marche de Bretagne et Fougères Agglomération, qui collaborent à développer un projet alimentaire de territoire. Donc, ils nous soutiennent un petit peu dans cette démarche d'éduquer les habitants du territoire sur ces sujets-là. On a le SMICTOM du pays de Fougères qui a un intérêt sur les questions de gaspillage alimentaire, de les limiter, et donc nous soutient dans ce projet-là. On a deux syndicats d'eau, le syndicat eau du pays de Fougères et aussi le syndicat du bassin rennais, qui nous incite à valoriser ce projet parce qu'il parle aussi d'une agriculture engagé pour l'environnement et engagé pour l'eau, et eux ils ont un enjeu à reconquérir une meilleure qualité d'eau. Donc on a notamment la collectivité eau du bassin rennais qui mène la démarche Terre de Source et qui sont des agriculteurs engagés un petit peu partout en Ille-et-Vilaine et un peu plus largement pour produire en prenant en compte l'eau et qui s'efforcent de revendre leurs produits vers une SIC Terre de Source, notamment, qui permet de renourrir la restauration collective avec des produits de qualité dans les écoles, ce qui correspond à la loi Egalim. Donc les collectivités ont un intérêt et un enjeu à soutenir ce projet. Ouais.
5: Et pour finir, vous m'expliquiez tout à l'heure que c'est un modèle qui peut, en tout cas vous aimeriez voir ce modèle un petit peu proposé ailleurs, hors du territoire de Fougères.
12: Mais en tout cas, c'est un projet qui est duplicable, parce que les politiques publiques qui visent à mieux manger, à mieux produire et mieux manger partout sur le territoire, elles sont sur le pays de Fougères, mais elles sont sur nos territoires voisins. Que des démarches d'éducation environnement, il y en a un petit peu partout. La loi Egalim, elle est faite pour tous. Partout, il y a de la restauration collective. Donc, on pense que ce projet-là, effectivement, peut être partagé avec d'autres territoires et dupliqué à petite ou grande échelle sur d'autres territoires.
5: Et que ce soit avec Terralim ou avec les autres missions qu'on a pu évoquer ensemble, si on est sensible à la démarche du réseau éducation de l'environnement du pays de Fougères, est-ce qu'on peut vous rejoindre? Est-ce qu'on peut participer à tout ce que vous avez à proposer?
12: Alors, on peut y participer, évidemment, en tant que public, c'est-à-dire que le grand public peut participer à nos visites de ferme, à nos ciné-débats, visites d'espaces naturels, enfin, on peut vraiment juste profiter de ce que le réseau propose, mais aussi on peut y participer en tant que bénévole, puisqu'on a pas mal d'actions qui amènent à du bénévolat. On peut adhérer au REP ou pas. Et si on y adhère, on peut recevoir de l'information de tout ce qui se fait sur le territoire. On peut aussi participer à des actions, mais aussi participer bénévolement à des actions du REP, voire s'impliquer dans l'association jusqu'au conseil d'administration. C'est possible. Je me dis que oui, effectivement, c'est un projet qui a la force du collectif. Il rassemble pas mal d'acteurs, de professionnels différents, des élus, des professionnels de l'alimentation, de l'éducation environnement, de l'enseignement, qui vont essayer de partager cette sensibilisation auprès des enfants de notre territoire et des jeunes de notre territoire, mais j'ai envie de dire aussi des parents d'élèves. Donc c'est un beau projet, le projet de territoire alimentaire, Terralim, on l'appelle, et qui mérite d'être plus partagé, plus dupliqué dans les territoires.
6: Merci de nous avoir fait découvrir Terralim. Je rappelle évidemment que mon invité, c'était Ludovic Juignet. Il est coordinateur du REPF, le réseau éducation à l'environnement du pays de Fougères. N'hésitez pas à le contacter si vous avez besoin d'un petit peu plus d'informations sur le sujet. Merci à vous.
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1: Attends, c'est du verre quoi? Du verre canard?
2: Si vous voulez, le verre, des verres correspond, comme par hasard, au verre de l'islam.
1: Ou un verre sapin?
3: Bonsoir Michel Sapin.
1: Verre émeraude. 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
4: Il n'y a plus rien à boire.
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5: Calme! Et calmez-vous!
1: Non, non, je vois. 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

0: Bonjour, c'est Lucie, je suis journaliste indépendante en Bretagne et chaque mois sur Canal B, Radio Boa et Deezer, je vous parle d'écologie pendant une heure. Un programme qui se veut un peu comme un porte-voix pour mettre en lumière celles et ceux, chercheurs, citoyens, élus ou encore médias, qui font vivre les transitions écologiques et sociales en mode déter. Et alors que le sujet recule dans les médias, eh bien on continue à en parler dans les médias indépendants et à l'antenne des radios associatives. Actualités, interviews, reportages, mais aussi ressources, agenda et musique, c'est le programme de Vers des Terres, une émission qui est réalisée bénévolement et qui vire, pour ce mois de mai, sur un vert eau. On va en effet s'intéresser aux océans face à la crise climatique. Et si on virait de bord ? Une perspective qu'on va explorer pendant une heure, avec d'abord la société de pêche citoyenne et solidaire Mer de Liens, puis en deuxième partie avec la photographe Manon Langeoire. Alors si vous êtes assidu, vous savez que l'émission elle commence toujours avec une info repérée pour vous dans l'actualité à la rubrique écologie. Focus cette fois sur la dernière enquête du média d'investigation breton Splan. Pêche bretonne, les dessous d'un modèle à bout de souffle. C'est le titre d'une série d'articles qui a été rédigée par les journalistes Catherine Le Gall et Robin Boucteau et a dévoré depuis la fin du mois d'avril en accès libre sur le site splan.org. Alors les journalistes de Splan, vous le savez peut-être, ils travaillent essentiellement sur les dangers du modèle agricole breton et commence donc par rappeler, je cite, que le milieu de la pêche n'a rien à envier à celui de l'agro-industrie. Même surexploitation des ressources et des travailleurs, même déséquilibre dans le rapport de force entre les instances représentatives, l'État, l'Europe et les ONG. Deux actualités ont motivé ce travail d'enquête. D'abord, depuis 2024, il y a la compagnie des pêches de Saint-Malo qui exploite le navire de pêche le plus décrié au monde, l'Anéliès Iléna, 145 mètres de long et capable de prendre 400 tonnes de poissons par jour. L'autre info, dernièrement, les ambitions européennes de protection de la ressource en maquereau ont été revues à la baisse. D'une réduction de 70% des quotas de pêche fin 2025, on est passé au premier trimestre 2026 à une baisse de seulement 48%. Ce rétropédalage et la crise du secteur de la pêche sont donc décortiqués dans une enquête en quatre parties. On y découvre dans cette série d'articles un secteur en mal de bras qui a recours aux matelots indonésiens en Bretagne, une main-d'œuvre corvéable à merci, la disparition également du maquereau poussé par le lobbying industriel, le tabou de la fin du chalutage que certains imaginent propulsé à l'hydrogène et téléguidé par IA, et puis le bâillonnement des pêcheurs artisans dans les instances de discussion face à l'hyper-présence des multinationales de la pêche. Dans ce dossier passionnant, on retiendra les mots du professeur en écologie marine Didier Gasquel, je le cite, « Quand on sait qu'il faut un litre de gasoil pour ramener un kilo de poisson, que le chalutage est responsable de 40% des captures de juvéniles et que l'ensemble de ce secteur survit uniquement grâce aux subventions publiques, il est temps de siffler la fin de la récré. » L'intégralité de l'enquête, avec des illustrations très jolies de Damien Roudeau, est à retrouver en ligne sur splan.org. Et n'hésitez pas à faire un don si vous le pouvez pour soutenir ce média indépendant local dont le travail nous est toujours aussi précieux. Après cette info, c'est le moment de l'interview Vers des Terres. Caroline Roger-Moigneux, bonjour.
1: Bonjour.
0: Caroline, vous êtes co-directrice de la société de pêche citoyenne et solidaire Mer de Liens, qu'on va présenter dans le détail dans l'échange qui suit. Peut-être juste commencer par vous faire réagir à l'info du jour que les auditeurs viennent d'entendre. On a parlé de la dernière enquête publiée par le média d'investigation breton Splan, et vous y êtes mentionné plutôt en fin d'enquête sur les perspectives et sur ce que certaines structures proposent comme alternative au modèle dominant pour le moment. Vous faire réagir à ce travail d'enquête que vous avez dû lire ?
1: Alors oui, effectivement, et de saluer le travail d'enquête mené par toute l'équipe de Splan, qui vient rendre public, qui met aussi sur le débat ce qui se passe aujourd'hui autour de la pêche, et notamment de la pêche dite artisanale. Et c'est ce qui nous a amené à penser le nouveau modèle de Mer de Liens, puisqu'aujourd'hui on est les seuls à exister sur ce secteur, pour penser autrement une meilleure gestion de la ressource, mais aussi une installation des jeunes à la pêche sur des modèles en pêche durable ou en pêche écologie.
0: Mer de Liens, c'est une société de pêche citoyenne et solidaire. On en décrira le modèle juridique un petit peu plus tard. Avant ça, il y a d'abord une association qui s'appelle Pleine Mer. Est-ce qu'on peut la représenter aux auditeurs qui ne la connaîtraient pas ?
1: Oui, Pleine Mer, c'est une association qui a été montée par Charles Braine, qui est un pêcheur militant engagé, qui a souhaité s'engager pour faire connaître le métier de pêcheur, la pêche et les enjeux autour de la durabilité, de la préservation des océans et de la préservation de la ressource. Donc Pleine Mer a une visée éducative, pédagogique, d'engagement, mais aussi de mise en lien des pêcheurs dits artisans. On parle aussi de petite pêche, mais surtout de pêche durable. Et donc c'est un lien pour tous les pêcheurs. Pleine Mer a monté un festival en février dernier avec un soutien aussi de Mer de Liens pour créer le premier festival de la pêche artisanale qui a eu lieu donc à Brest et qui a mobilisé 200 pêcheurs artisans de toute la France et des chercheurs pour porter, échanger et dialoguer autour des enjeux autour de la pêche.
0: C'est une association qui est plutôt implantée dans le Finistère, mais qui rayonne peut-être au-delà.
1: Oui, c'est une association qui est implantée dans le Finistère, mais qui rayonne sur tout le territoire national, voire même un peu plus loin, puisqu'il y a des contacts avec l'Espagne, le Portugal et d'autres pays avec des littoraux et des pêcheurs.
0: On peut maintenant raconter comment est né ce projet Mer de Liens qui évoque peut-être quelque chose aux auditeurs. Sur cette antenne, on a déjà parlé de Terre de Liens qui défend une agriculture plus durable. On imagine que vous êtes inspiré de quelque chose de déjà existant en fait.
1: Bah oui, tout à fait. On pourrait même dire qu'on est la petite sœur de Terre de Liens. D'ailleurs, on a la chance d'être vraiment soutenu par toute l'équipe de Terre de Liens et les fondateurs. C'est une idée un peu... parfois un peu folle, on se dit ça. On vient pour beaucoup du secteur militant et on s'est dit à un moment donné qu'on pouvait aussi aujourd'hui s'engager en tentant de créer un nouveau modèle. Et on a la chance d'avoir Terre de Liens qui existe maintenant depuis de nombreuses années et qui nous a soutenus en se disant « allez-y aussi, lancez-vous ». Donc Mer de Liens est née de la volonté de l'association de Pleine Mer, donc Charles Braine, Thibaut Josse notamment, et du conseil d'administration de l'association Pleine Mer, de créer ce modèle qui n'existe pas et qui effectivement s'inspire beaucoup de Terre de Liens, on aura l'occasion d'en parler, mais qui à la fois doit être spécifique parce que le milieu de la pêche n'est pas le milieu de l'agriculture et notamment de l'agriculture biologique.
0: C'était quand le point de départ ? Au lancement de cette société de pêche citoyenne et solidaire ?
1: La société est immatriculée depuis décembre 2025. Elle a été au travail ces deux dernières années pour arriver à cette immatriculation qu'on attendait tant dans l'équipe. Et ça fait à peu près une dizaine d'années qu'elle est en réflexion et qu'elle anime de nombreux débats avec les fondateurs, les membres du conseil d'administration, des militants. Et donc il a fallu plusieurs années avant de se dire « allez, on y va, on se lance ».
0: Il y a combien de personnes aujourd'hui pour faire vivre ce projet ?
1: Alors dans l'équipe, aujourd'hui, nous sommes deux co-directeurs avec donc Augustin Maliard qui est un pêcheur artisan. On s'est dit à la constitution de l'équipe que ça pouvait être très intéressant d'avoir une co-direction pour partager et les responsabilités et de travailler dans un modèle aussi de l'économie sociale et solidaire. Et puis on est soutenu par l'équipe de Pleine Mer. Et on a la chance d'avoir des premiers sociétaires qui étaient à nos côtés à la signature des statuts et à la constitution de la société parce qu'en fait, on a fait un modèle qui s'inspire de Terre de Liens, qui est une société en commandité par action, qui a un montage juridique un peu particulier, qui est adossé à l'association donc Pleine Mer. Et on a dû avoir un capital initial. Et pour constituer ce capital initial, on a des personnalités publiques, scientifiques et Terre de Liens notamment, et d'autres qui se sont engagés à nos côtés pour lever ce premier capital, pour immatriculer notre société Mer de Liens. Et je peux peut-être donner leur nom, puisque dans ces premiers sociétaires, nous avons la chance d'avoir Isabelle Autissier, Didier Gascuel, on peut dire que c'est monsieur pêche écologie pour nous au niveau national et au niveau européen. On a Inès Leroux, on parlait tout à l'heure de ce plan et de l'équipe qui fait partie de nos premiers sociétaires. Et puis on a aussi, donc bien évidemment, Terre de Liens, Fèves et Eaux et Rivières de Bretagne, par exemple.
0: Est-ce que faire appel à des citoyens, mais aussi à des structures, ça veut dire que le soutien des pouvoirs publics aujourd'hui ne permet pas l'éclosion de ce type de projet ?
1: En tout cas, on va commencer à engager des dialogues et des échanges avec les pouvoirs publics comme une société classique dans l'économie sociale et solidaire. Le E, c'est de l'économie, donc on est en lien, on va commencer en tout cas les échanges avec les pouvoirs publics pour être accompagnés. Mais notre première force, c'est les citoyens, et ça fait même partie du modèle comme terre de lien, de se dire que c'est aussi un engagement de démocratie locale, territoriale, de mobiliser les citoyennes et les citoyens à une prise de conscience de ce qui se passe aujourd'hui sous nos océans et pour le métier de la pêche et des difficultés que rencontrent les jeunes pour s'installer aujourd'hui et donc être présent sur nos côtes et nos littoraux.
0: C'est quoi les difficultés principales, les freins à l'installation dans le secteur de la pêche aujourd'hui? On pense surtout au prix des bateaux, puisque c'est aussi ce que vous allez commencer par financer, c'est peut-être plus large que ça.
1: Oui, alors le prix des bateaux, ça joue, mais c'est davantage qu'aujourd'hui, dans le monde de la pêche, le prix des bateaux, il y a un levier très spéculatif autour des quotas et des licences qui y sont associés. Donc, c'est pas tant le prix du bateau qui vaut cher, mais les quotas pour pouvoir pêcher qui sont rattachés. Et ça, ça fait monter vraiment les prix des bateaux. Et donc, quand les jeunes veulent s'installer, c'est vraiment très difficile. Et il peut y avoir une captation des quotas et des licences par des pêcheurs, ce qu'on appelle les antériorités de pêche. Plus on pêche, plus on a le droit d'avoir accès aux quotas. Et quand on est sur des sujets de préservation de la ressource halieutique et de préservation d'un modèle de pêche, de ce qu'on appelle la petite pêche, mais que moi j'appelle plus volontairement une pêche en tout cas durable ou de pêche écologie, c'est-à-dire du filet, de la ligne, c'est difficile d'avoir accès à ça.
0: Bah oui, c'est le moment où on peut peut-être bien marquer la différence entre la pêche industrielle et là ce qu'on appelle la pêche artisanale. Ça se joue surtout au niveau des techniques de pêche ?
1: Oui, ça se joue au niveau des techniques de pêche et puis aussi au nombre, enfin à la ressource qui est pêchée. Et ça, c'est le projet de Mer de Liens. Un de nos objectifs principaux, c'est d'installer des jeunes sur cette pêche qu'on pourrait aussi appeler en transition sur les techniques, mais aussi sur la ressource. Notre objectif, c'est pas de pêcher plus pour gagner plus, c'est de pêcher moins, mieux et de bien valoriser son produit de la pêche. Donc dans des circuits courts, locaux et avec des restaurateurs, des particuliers, des poissonniers ou des poissonnières qui sont aussi engagés pour acheter la pêche de pêcheurs durables.
0: Il y a déjà un maillage qui est en train de se développer à l'échelle bretonne, justement du côté des poissonniers, de la restauration. À Rennes, je pense à un restaurant qui s'est spécialisé dans le poisson durable, où on ne trouve pas forcément les choses qu'on a l'habitude de voir dans les assiettes.
1: Exactement. Alors à Rennes, on a la chance d'avoir effectivement un restaurant dédié. Des restaurateurs qui aujourd'hui, sur leur carte, mettent pêcher à la ligne. Voilà. Donc on sent qu'il y a beaucoup de restaurateurs qui commencent à être sensibilisés à ça, comme ils pouvaient l'être sur de la nourriture plus végétale ou de préservation aussi des espèces animales. Et c'est pas uniquement en Bretagne, je pense aussi à des poissonneries qui se lancent à Paris, où ça revient, à la place du poisson revient, où on n'avait plus l'habitude de voir notamment des espèces, la vieille du chanchard qui était dans nos assiettes, et on apprend à les recuisiner. Je pense aussi à Poiscaille, qui est un peu la map de la mer, qui soutient aussi des pêcheurs, grâce à des paniers qui arrivent à domicile. Et ça, ça se fait sur toute la France.
0: Alors là, au moment où on discute, on va dire un peu où en est le projet. Vous l'avez dit, la société de pêche citoyenne et solidaire Mer de Liens, elle a été officialisée, lancée il y a finalement peu de temps, à la fin de l'année 2025. Les choses avancent plutôt vite, puisque là, vous êtes dans une période aussi où vous communiquez pas mal, où il y a des aboutissements qui sont sur le point de voir le jour.
1: Ouais, c'est très enthousiasmant. Peut-être parler de trois choses. La première, on a lancé la campagne en fin d'année, mi-décembre, donc ça fait 4 mois qu'on existe, on est encore tout jeune, et on a eu la chance d'être très vite soutenu par les citoyens et les citoyennes, ce qui a permis de constituer l'équipe, de recruter, d'être mobilisé, et on s'était engagé à le faire rapidement sur la levée de fonds citoyenne à installer un premier pêcheur, et c'est en train d'arriver puisqu'on a trouvé notre premier bateau. On espère très très vite vous en dire plus. Ce sera l'occasion d'aller sur le site aussi internet de Mer de Liens, et c'est à la fois très enthousiasmant, très challengeant, parce qu'on a aussi à constituer les modèles juridiques de société. Mais ça nous conforte dans l'idée qu'on a un secteur à accompagner sur ces modèles de transition.

0: Très chouette, des mobilisations de réseau. On a des AMAP qui ont souscrit à Mer de Liens en n'étant pas du tout sur le littoral, en nous disant mais nous on rêve d'avoir bientôt peut-être à proposer dans nos AMAP du poisson qui va venir avec de la pêche artisanale. Donc c'est vraiment chouette cette mobilisation citoyenne. Et le dernier point, c'est l'ambition qu'on a de Mer de Liens de soutenir la petite pêche, mais aussi de préserver la ressource, je le disais tout à l'heure, et d'envisager ce qu'on peut appeler, nous, la pêche du futur, c'est-à-dire de récupérer, racheter des gros bateaux, des très gros bateaux avec des quotas, et de pouvoir en faire autre chose, de changer les méthodes de pêche, de penser que Mer de Liens est capable d'acheter un chalut et de l'amener à transitionner et à installer peut-être un, deux, trois marins, de créer de l'emploi sur le littoral et de penser à ce qu'on appelle, nous, le bateau du futur de demain. Ça, c'est aussi des perspectives. Pour faire tout ça, on a besoin du soutien aujourd'hui des citoyens et des citoyennes. Je glisse au passage qu'on a beaucoup de femmes qui nous ont soutenues. Donc c'est aussi très chouette parce qu'on pense que la pêche, c'est un milieu d'hommes. Et en fait, dans l'équipe, c'est très mixte. Et on a aussi beaucoup de femmes qui nous ont soutenues. Et ça, sans l'épargne citoyenne, sans la mobilisation de se dire que notre argent peut être utile, notre argent peut permettre des modèles de transition tels que Terre de Liens l'a montré. Ça, c'est la suite pour nous de continuer à lever des fonds pour pouvoir acheter ce premier bateau et envisager très rapidement, parce qu'on est aussi sollicité par plusieurs marins, matelots qui ont de l'expérience, qui veulent se lancer et notamment veulent se lancer avec Mer de Liens.
1: On ne peut pas donner l'identité du premier pêcheur dont l'installation sera portée par Mer de Liens. Est-ce qu'on peut quand même donner à entendre la façon dont travaillent les pêcheurs qui sont engagés dans votre projet ? On a cité Charles Brenne qui est patron de pêcheur mais aussi un ingénieur de formation. On peut peut-être en parler un petit peu plus de Charles ?
0: Oui, on peut en parler plus. Il vient de racheter un nouveau bateau. Il pêche principalement à la ligne. Là, aujourd'hui, il y a des difficultés parce que pour ceux qui suivent un peu cette actualité, il y a eu beaucoup de questions, de débats, de luttes autour des quotas, notamment d'espèces telles que le maquereau, avec une mobilisation notamment des pêcheurs dits artisans et la petite pêche pour avoir accès à ces quotas, parce que sur le premier trimestre de l'année, c'est ce qui leur permet de vivre dignement de leur métier. Et là, ils se sont retrouvés totalement dépourvus, même s'ils ont eu accès à une augmentation de ce quota de maquereau, mais qui ne leur permet pas du tout de vivre de leur activité. Or, c'est essentiel. Donc Charles, par exemple, a vécu un début d'année difficile. Mer de Liens, c'est aussi beaucoup de solidarité. Donc, il a pu aller pêcher avec d'autres pêcheurs, notamment Augustin, avec qui je co-dirige la société Mer de Liens, qui est lui-même installé et qui fait de la pêche en plongée. Augustin pêche notamment des oursins, pêcherie qu'il a créée avec une espèce qui est apparue, réapparue. Donc, Mer de Liens, c'est aussi accompagner des jeunes pour penser des nouvelles pêcheries sur le territoire en fonction des espèces. Il y a des espèces qui disparaissent malheureusement et ça, il faut qu'on continue à les préserver. Et puis il y a d'autres espèces qui apparaissent sur les littoraux liées aussi au réchauffement climatique, à des migrations. Et donc ça nécessite aussi des nouvelles techniques, des nouveaux quotas et des liens avec les comités des pêches pour négocier la place des jeunes pêcheurs installants. Il y a aussi, je pense, à Gwen Pénarin qui est aussi en Finistère. Gwen qui est aujourd'hui à la retraite et qui, depuis plusieurs années, installe aussi lui-même, transmet à des jeunes pêcheurs. Gwen fait aussi partie de notre comité scientifique et technique, j'en parlerai, puisqu'il a toujours eu cette volonté de faire en sorte que ces métiers continuent à exister sur les littoraux, parce que ça fait vivre beaucoup de familles, ça fait vivre aussi les commerces, les criers, les restaurateurs, et qu'on ne se rend pas compte, mais sans les pêcheurs, aujourd'hui, c'est aussi la vie des territoires économiques, la vie sociale qui risque de disparaître. Moi, j'ai grandi en bord de mer, avec un grand-père qui m'amenait acheter du poisson au cul du bateau, comme on disait à l'époque. Aujourd'hui, c'est vraiment quelque chose qu'il faut qu'on aide à refaire vivre aux jeunes, aux enfants, aux familles, et pas que sur les littoraux, et d'avoir aussi des poissonneries qui puissent être engagées à nos côtés. Je pense notamment à la poissonnerie d'Ophélie, en rouge et noir. D'ailleurs, il y a un beau documentaire qui vient de sortir sur France 3 Littoral, et si vous l'avez

0: pas vu, je vous encourage à suivre le quotidien d'Ophélie qui s'est engagée pour soutenir les pêcheurs artisans et qui n'a sur ses étals que de la pêche artisanale, de la petite pêche locale, qui fait redécouvrir les espèces, qui accompagne ses clients sur comment cuisiner, comment préparer. Et donc il y a tout un tissu à la fois engagé, mais aussi engagé économiquement pour vivre, qui existe, que Pleine Mer a permis de mettre en lumière et aujourd'hui qu'on veut continuer à faire vivre au niveau de Mer de Liens.
1: Il y a beaucoup de parallèles entre la situation dans le secteur agricole et dans le secteur de la pêche, avec ce défi climatique, environnemental, mais aussi ce défi de faire travailler une jeune génération de pêcheurs, de pêcheuses. On n'a pas cité le chiffre, mais en 10 ans, la profession a perdu 26% de son effectif.
0: Bah oui, vous le dites bien, on a cet enjeu premier pour nous qui est de continuer à installer des jeunes. Mon collègue Augustin Malliard est en lien avec notamment les lycées maritimes pour aller à la rencontre de cette nouvelle génération qui se forme, qui pensera un jour à s'installer. Je le redis, c'est aussi faire vivre un métier qui n'est pas un métier à oublier. Moi, je dis souvent que les pêcheurs sont les sentinelles de la mer. Terre de Liens s'est mobilisée pour préserver des terres et en faire des communs. Se dire que les citoyens pouvaient prendre chacun une participation et refaire devenir la terre un commun. La mer, heureusement, on ne peut pas en acheter des bouts, mais par contre, on peut capter les quotas. Et c'est en ça que les citoyens ont leur rôle à jouer aujourd'hui pour Mer de Liens. Et un dernier point, c'est qu'on voit ce qui se passe quand les talus sont rasés, quand les champs sont envahis de pesticides, qu'il y a des batailles aujourd'hui autour de l'eau ou des bassines, qu'on voit ce qui se passe avec les pesticides et nos cours d'eau actuellement. Mais par contre, peu d'entre nous ont conscience de ce qui se passe sous la mer. Il y a un très beau documentaire de David Attenborough sur ce qui se passe sous les océans. J'encourage nos auditeurs et nos auditrices à le regarder. À la fois, c'est très beau, mais il y a aussi beaucoup de violence de voir comment des espaces maritimes peuvent être raclés, saccagés. Est-ce que ça a comme impact sur le vivant? Et donc, avec cette installation, on veut aussi soutenir un modèle regardé par les scientifiques de prise de conscience, parfois de disparition de la ressource, parfois d'espèces qui sont en train de disparaître. Et ça va être un travail dont on va attendre que nos pêcheurs qui s'engagent avec Mer de Liens, avec des indicateurs qui sont pensés par un comité scientifique et technique, puissent aussi nous dire quel est l'état de l'océan.
1: Le nom du documentaire, c'est « L'appel de l'océan ».
0: Exactement.
1: Et donc, sur ce comité scientifique et technique, en quelques mots, il va y avoir un suivi au long cours pour ajuster certains projets.
0: Le rôle du comité scientifique et technique qu'on a installé il y a une semaine, c'est un grand moment pour nous à Mer de Liens, ça va être d'être nos veilleurs à l'installation. Donc, chaque projet d'installation dans Mer de Liens est présenté à ce comité scientifique et technique, qui est un comité extérieur, neutre, qui vient nous donner des avis sur le modèle de la transition, sur le modèle de la pêche. On a aussi un enjeu d'égalité, femmes-hommes, dans cette installation des jeunes à la pêche, mais aussi de co-construire des indicateurs de suivi sur les méthodes de pêche, sur les gestions de la ressource, sur la valorisation du produit, sur l'impact sur les territoires, sur des enjeux d'acceptabilité et de mobilisation de l'ensemble des parties prenantes, dont les citoyens et les citoyennes, et donc de suivi de l'activité du pêcheur au long cours.
1: La dernière question, elle est très pratique. Quelle somme il faut avoir pour pouvoir devenir sociétaire de Mer de Liens?
0: Alors, à partir de 100 euros, on peut devenir sociétaire de Mer de Liens pour nous soutenir et accompagner l'installation des pêcheurs en pêche écologie. Vous allez sur le site de Mer de Liens, vous avez une présentation de notre projet, une possibilité de nous écrire si vous avez des questions et un bouton qui s'appelle « Nous soutenir » et vous avez la possibilité de souscrire directement en ligne.
1: Et pour compléter donc sur l'aspect juridique, il y a donc cette société de pêche citoyenne et solidaire qui s'appelle Mer de Liens, à laquelle on peut participer donc à partir de 100 euros. Et ensuite, sur chaque projet d'achat donc de bateaux et des quotas qui vont avec, une nouvelle société est créée en lien avec le pêcheur ou la pêcheuse élu.
0: Exactement. En fait, Mer de Liens, c'est notre véhicule pour lever de l'épargne citoyenne et solidaire. Et avec cette épargne, on va constituer une société ad hoc pour chaque projet de bateau, puisque Mer de Liens, l'objectif c'est qu'il soit, on reste majoritaire ou en tout cas à part égale dans une association avec le pêcheur pour soutenir nous la ligne, le modèle, nos engagements de transition environnementale, de vente et de valorisation du produit, avec le marin, le pêcheur, qui sera maître à bord de son bateau, en respectant notre charte d'engagement, des modalités de pêche et de gestion de la ressource. Et l'idée, c'est de créer plusieurs sociétés de pêche et de mutualiser les quotas, et qu'on puisse faire du mutualisme au niveau de la pêche, ce qui aujourd'hui n'existe pas, de pouvoir être sur une société, plusieurs sociétés, qui se partagent la gestion de la ressource.
1: On peut retrouver toutes les infos en ligne sur le site mer-de-liens.org. Vous avez aussi un compte Instagram. Caroline Roger-Moigneux, vous êtes donc la co-directrice de cette société de pêche citoyenne et solidaire qui s'appelle Mer de Liens. Merci beaucoup.
0: Merci.

0: One Stop, c'est le morceau que vous venez d'entendre, signé de la néo-zélandaise Aldous Harding. Et c'est une nouveauté musicale qui a été repérée par Yann, le programmateur musical de la radio associative Canal B. Un titre à retrouver sur son cinquième et dernier album, Aldous Harding, Train on the Island, c'est son titre, est sorti le 8 mai sur le label 4AD. Et on la retrouvera, la chanteuse et musicienne, sur la scène du festival de la Route du Rock, tout près de Saint-Malo, le 13 août prochain. Vous écoutez l'émission Vert des Terres sur Canal B, Radio Boa ou Deezer, selon l'espace où vous êtes installé. Et on va passer au reportage de l'émission, réalisé du côté des Champs Libres à Rennes, qui accueille depuis la fin du mois d'avril et jusqu'au 27 septembre l'exposition « La mer jamais ne s'oublie ». Ces mots, ce sont ceux de l'océanographe et photographe Anita Conti. On retrouve son travail exposé, ainsi que celui de quatre femmes qui ont photographié la mer dans son sillon. La mer y est parfois rêvée, documentée, mais aussi défendu comme un espace à protéger de la menace humaine. C'est l'ambition de Manon Langeouer que vous allez entendre dans un instant. Elle est artiste visuelle installée à Saint-Malo et elle présente un double projet, Mémoire sauvée de l'eau et La mer endormie. Ça, c'est un film expérimental. L'entrée pour accéder à cette exposition est gratuite. Reportage.
1: J'entends le cri brisé de la mer et mon cœur se tait.
2: Moi, j'ai toujours eu un lien un peu amoureux à la mer. Je suis originaire de Bretagne. Je vis depuis 3-4 ans à Saint-Malo. Je m'appelle Manon Langeouer. Je suis artiste visuelle. Et donc, j'ai un lien très amoureux. Je navigue depuis enfant avec mon papa. Et c'était un amour qui, pendant longtemps, m'a été compliqué de combiner avec mon travail. Je suis formée en histoire de l'art et en photographie. Et depuis ma sortie de mon parcours académique, j'ai toujours travaillé sur les liens entre l'art et la science. J'ai d'abord travaillé sur des problématiques astronomiques et plutôt astrophysiques. Et depuis 2021, voilà, et un embarquement sur le Tara, qui est une goélette scientifique. Je me considère comme artiste militante pour la préservation de l'océan. J'ai vraiment décidé d'inscrire pleinement mon travail dans une dynamique de sensibilisation à la préservation de l'océan. En 2021, j'embarque donc sur le Tara, qui organise des résidences artistiques, puisque c'est un bateau qui appartient à la fondation Tara Océan, qui a été racheté par Agnès B., donc qui est à la fois mécène pour la science et aussi pour l'art. Et donc elle a toujours, depuis le début de ce bateau, elle a toujours invité des artistes à bord. Et donc j'ai eu la chance de passer un mois sur le bateau, au contact des marins, des scientifiques. Et j'ai découvert à ce moment-là, pas l'existence, mais la diversité du plancton, puisque avant d'aller sur le bateau, je pensais que ça se résumait à du krill. J'avais pas compris qu'il y avait des centaines de milliers d'espèces différentes, des espèces qu'on voit pas à l'œil nu. Pour moi, c'était une découverte complètement hallucinante, en fait, de me dire que j'ai aimé ce milieu pendant tellement longtemps et que je ne savais pas toutes ces choses. Et donc, à partir de ce moment-là, j'ai voulu creuser et me dire, voilà, à quoi sont confrontés ces organismes. Et depuis, je m'attache toujours à travailler sur des problématiques qui sont invisibilisées, puisque c'est un milieu qu'on connaît moins bien que la surface de la Lune ou la surface de Mars, qui est de fait, puisqu'on ne voit pas sous la surface ou très peu, invisible. Et donc j'essaye, voilà, de me concentrer sur des problématiques dont on parle peu et qu'on ne voit pas.
0: L'exposition qui est née de cette résidence s'intitule « Les particules, le compte humain d'une eau qui meurt ». Jusqu'au 17 mai, on peut en découvrir une partie à la galerie du Fawedic à Lorient, au sein d'une exposition collective. Ça s'appelle « Tara, naviguer pour créer, 12 artistes à bord ». On poursuit.
2: Donc moi, je travaille majoritairement la photographie, la sculpture et l'installation. Donc c'est un projet qui a existé sous forme de sculptures, de photos, d'installations, de grands tissages à partir de bouteilles plastiques récupérées. Et donc un projet qui se concentrait sur la partie invisible de la pollution plastique, puisqu'on a tendance à parler de la pollution plastique de surface type 7e continent. Or là, moi, je me suis concentrée sur l'impact de la pollution microplastique sur les micro-organismes océaniques, donc une partie du plancton, une pollution qui est invisible à l'œil nu, mais qui est néanmoins existante et qui est surtout la partie la plus importante de la pollution plastique. La pollution plastique de surface représente que 1% de la pollution plastique globale. Donc voilà, les 99 autres pourcents, c'est des choses qu'on ne voit pas. j'essaye un maximum d'utiliser et valoriser les déchets dans mon travail. Et donc, pour ce travail-là, j'ai ramassé beaucoup de déchets que j'ai sculptés ou simplement refotographiés. J'ai utilisé aussi la modélisation 3D qui a existé ensuite sous forme d'impression 3D également, mais sous forme de tirage cyanotype. Et donc, je fais cette espèce de bestiaire, des planches d'herbier, en hommage aussi au travail d'Anna Atkins, qui avait fait ce premier herbier d'algues entre 1843 et 1853, et où j'utilise en plus la même méthode de tirage qui est le cyanotype. Et donc, je fais une sorte de récit d'anticipation, puisque le plastique me permet d'imiter les formes de vivants existantes. Et donc, il y a déjà un peu une projection dans le futur. C'est de l'ordre de la science-fiction, le projet, dans le sens où je propose un visuel qui émet l'idée que le vivant, en fait, pourrait muter à force d'assimiler tout ce plastique qu'on rejette. De manière générale, j'ai fait en sorte d'utiliser des objets qu'on utilise vraiment dans notre quotidien. Donc il y a aussi une forme de jeu. C'est un projet qui est un peu et qui se veut ludique, parce que voilà, il y a les pièces sont volontairement petites. Donc quand on les regarde de loin, on voit vraiment des organismes. On s'approche, on lit l'étiquette qui labellise le nom de l'espèce et le matériau plastique utilisé. Et donc après se lance un espèce de jeu où on essaye, sans regarder l'étiquette, de reconnaître les produits plastiques du quotidien. J'ai essayé d'interpeller avec l'idée d'utiliser du plastique qu'on connaît en fait et qu'on utilise régulièrement. Un que j'aime beaucoup s'appelle Emiliana Huxley, c'est un coccolithophore. J'ai depuis appelé mon voilier coccolithophore puisque je suis devenue une geek du plancton en faisant ce travail-là. C'est un organisme que je trouve absolument magnifique, qui a une forme géométrique incroyable. Et j'ai appris en faisant les recherches du projet, en fait, que toutes les formations de type les falaises d'Etretat, en fait, ce sont toutes ces micro-algues, une fois qu'elles sont mortes, entre guillemets, et qu'il n'y a plus que la coquille calcaire qui forme ces énormes falaises. Donc je me suis aussi beaucoup concentrée sur les micro-algues en particulier, puisque elles sont incroyablement importantes pour notre écosystème. Les micro-algues et les algues sont le plus gros producteur d'oxygène sur la planète, plus que toutes les forêts réunies, donc le plus gros puits de carbone, excessivement important. Donc c'est des espèces que j'ai voulu particulièrement mettre en lumière et faire découvrir au grand public. C'est un projet que j'ai terminé en 2022-2023 et qui navigue depuis non-stop, qui revient rarement à mon atelier et donc voilà, qui est exposé un peu partout en France, plus timidement dans le reste de l'Europe, mais voilà, qui fait son chemin. C'est une bonne reconnaissance pour mon travail, je suis très heureuse. C'est aussi une opportunité assez incroyable d'essayer de toucher le plus large public possible. Et pendant tout ce temps, j'ai essayé d'accompagner les expositions un maximum, donc en donnant des conférences aussi avec des scientifiques, parfois seuls, en proposant des ateliers de médiation aussi envers des plus jeunes publics. Voilà, essayer de multiplier les formats d'intervention pour avoir le plus de langages différents possible et se dire que voilà, ces problèmes sont entendus et moins invisibilisés.
1: Mais les pierres grondent aussi lorsque la vague se retire. On dirait qu'elles ont quelque chose à dire, quelque chose d'important.
2: Donc là, on est au champ libre, où je présente un nouveau travail qui, cette fois-ci, s'attaque à la question de l'industrialisation de la pêche. Donc c'est un travail qui va se décliner sur 3 chapitres. Ici, au champ libre, j'en présente 2. Donc on peut découvrir une petite installation dans laquelle je présente dans une atmosphère qui est à la frontière entre le chantier paléontologique, archéologique et le muséum naturel avec des petites vitrines, on peut découvrir des faux fossiles d'espèces qui sont vouées à disparaître si on ne change pas nos méthodes de prélèvement et nos méthodes de pêche actuelles comme le dragage, le chalutage de fond. Et donc moi, j'ai vraiment décidé de me concentrer sur un type d'espèce en particulier, puisque c'est des problèmes dont on parle beaucoup dans les médias, le corps politique aussi commence à s'attaquer un peu à ces questions, mais reste beaucoup sur le problème de la chute de la biomasse des espèces qu'on consomme, ou alors des prises accessoires très connues d'espèces qu'on connaît, type tortue et cétacés. C'est évidemment pour les deux des problèmes dramatiques aussi. Mais moi, j'ai vraiment décidé de m'attaquer aux prises accessoires invisibilisées et qui sont une grande partie des espèces benthiques, donc les espèces qui vivent sur le sol de l'océan, qui ne sont pas consommées par l'humain et qui donc ne rentrent pas dans les quotas de pêche. Et donc, on en parle très peu, alors que pour beaucoup, en tout cas les espèces que j'ai moi sélectionnées après 2 ans de recherche avec mon assistante Johanna Battardi et la collaboration évidemment de nombreux scientifiques, les espèces qu'on a sélectionnées sont des espèces dites ingénieurs, des espèces habitat, donc qui vont rendre des services écosystémiques hyper importants en fait pour toute la chaîne trophique et pour tout le reste en fait des espèces vivantes dans l'océan. Donc une espèce habitat ou une espèce ingénieur, c'est par exemple une espèce qui va filtrer l'eau, ou alors une espèce qui va, comme son nom l'indique, servir d'habitat ou servir d'écloserie, ou qui va être consommée par d'autres espèces, donc qui ont leur rôle fondamental et qui sont actuellement arrachées par ces pratiques de pêche. Et donc moi, je suis venue inventer un récit où j'imagine que, à force de labourer l'océan en continu, ces espèces ont été arrachées, sont restées sur le sol de l'océan, ont été recouvertes par les sédiments voilà, qui sont soulevés en continu. Et j'ai imaginé que le temps a fait son action et que ces espèces se seraient fossilisées et donc auraient disparu. Alors les faux fossiles, c'est quelque chose que j'ai pris l'habitude de faire déjà avec les particules, c'est essayer de valoriser nos déchets. Donc le support qui reçoit les photos, c'est un mélange de coquilles d'huîtres broyées et de plâtre, puisque l'huître, c'est 140 000 tonnes de coquilles d'huîtres qui sont incinérées par an en France, et alors que c'est une ressource calcaire absolument incroyable. Donc j'ai voulu voilà, valoriser ce déchet-là. Puis sur ces plaques, un type de tirage qu'on ne découvre malheureusement pas au champ libre, mais dont j'ai fini le protocole actuellement, mais qui est du cyanotype, qui est blanchi à l'algue et viré à l'algue, donc un cyanotype qui est marron pour qu'on découvre justement ces fameuses espèces. Il y en a un que j'aime bien, qui s'appelle Dendrophilia. Et lui, c'est un coraux de grande profondeur. Et je l'aime particulièrement parce que, en fait, aussi, le projet, j'ai eu l'idée du projet suite à la découverte d'une publication scientifique qui date de 1922, qui avait été publiée par l'ancien Ifremer. Et l'intitulé de cette publication, c'était « Les coraux de grande profondeur nuisibles aux chalutiers ». Donc on est quand même sur quelque chose, à mon sens, qui est complètement lunaire, qui a été écrit il y a plus de 100 ans, mais qui, je trouve, décrit toujours très bien la manière dont on appréhende le vivant. Et donc c'était des coraux qui vivent par récif, hein, comme dans les récifs coralliens tropicaux. Là, c'est voilà, des coraux de grande profondeur et qui ont été complètement arrachés et massacrés par les chalutiers. Et donc c'est vrai que cette espèce en particulier était mentionnée dans ce compte-rendu déjà et s'était retrouvée dans les filets des chalutiers et avait déchiré en partie les filets. Et voilà, et donc cette publication, il s'était donné pour mission de cartographier les espaces où il y avait ces récifs coralliens, non pas pour les protéger, mais pour protéger leurs filets. Et donc voilà, cette espèce-là me parle particulièrement puisque le projet est né en se concentrant au début sur ces espèces. Et après, j'ai ouvert, j'ai contacté des scientifiques, d'où cette envie d'avoir aussi l'index à la fin de l'exposition. Pour moi, c'est déjà offrir une possibilité au spectateur, s'il a envie de se documenter un petit peu plus sur le travail que j'ai mis en place. Pour moi, c'est une façon de remercier les scientifiques qui m'ont consacré énormément de temps pour la sélection des espèces, m'expliquer les enjeux du problème, puisque pour beaucoup, en fait, leurs publications sont assez anonymes, entre guillemets, et pas connues du grand public. Donc voilà, mon ambition, c'était offrir une possibilité d'étendre son champ de vision et de connaissances et en même temps, voilà, un peu mettre en valeur toutes ces recherches menée par ces gens qui font un travail ultra important et primordial.
0: J'ai ensuite demandé à Manon Langeoire si elle avait des retours de professionnels du secteur de la pêche sur son travail.
2: J'ai échangé avec quelqu'un du milieu là il y a un mois et je pense que c'est un travail qui sera pas forcément ultra bien reçu de leur côté, et c'est pour ça aussi que les choses bougent tellement lentement dans le secteur de la pêche, c'est qu'il y a énormément d'enjeux et pas que des enjeux de biodiversité. Il y a beaucoup d'enjeux économiques, sociaux aussi sur le travail qui est offert, et donc c'est des questions qui fâchent un peu et qui sont pas toujours bien reçues. L'introduction de cette antichambre, c'est quand même un poster qui montre les différents outils de pêche et qui explique que le chalutage de fond ou le dragage, c'est plus invasif et destructeur, contrairement à la pêche à la ligne ou au casier, voilà, qui sont des arts qu'on appelle dormants, contrairement aux autres qui sont des arts traînants. Et je pense que mon travail ne va pas toujours être bien reçu par certains pêcheurs, j'imagine.
3: Avec des questionnements qui étaient déjà soulevés par Anita Conti.
2: C'est ça qui est effarant, de se dire qu'elle, elle a commencé son travail dans les années 30, 40, et c'est des choses dont elle parlait déjà. Et une des espèces que je montre dans l'exposition, ce sont les ophures, donc des sortes de petites étoiles de mer. Et elle, déjà, dans Racleur d'océan, qui est écrit peut-être en 53, si je ne dis pas de bêtises, dans ces eaux-là, mentionnait le fait qu'elle ne pouvait même pas quantifier le nombre d'ophures qui remontaient sur le pont du bateau. C'est des tonnes et des tonnes, et qui remontaient sans leurs bras, tellement c'est destructeur, en fait, comme outil de pêche. Politiquement, rien ne se passe et rien ne change. C'est des outils qui ont été encore bien améliorés, dans le mauvais sens du terme, à mon sens, depuis ses écrits. Et effectivement, elle, c'était quand même une grande dame pour ça. C'est que, à travers l'écriture, la photographie, les connaissances scientifiques, puisqu'elle était océanographe, elle a réussi déjà à soulever toutes ces questions d'une manière absolument extraordinaire et malheureusement peu entendue, puisque pas de changement, quoi.
1: 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Et l'impression que j'ai maintenant de ce chant est celle de milliers d'esprits d'anges tourbillonnants, presque visibles à l'œil nu.
2: Il y a le film qui dialogue effectivement avec ces pièces-là. Donc là, on s'éloigne un peu d'une forme de véracité scientifique avec cette pièce. C'est un peu plus poétique, philosophique, beaucoup de références à la mythologie, où en fait j'invente un rituel écoféministe où j'essaye de relancer ces fossiles à la mer dans le but de réensemencer l'océan, puisque j'ai imaginé ce film se passer après la sixième extinction de masse et je pourrais incarner la dernière représentante de l'humanité. Donc voilà, c'est une référence aux Métamorphoses d'Ovid ou pareil de Daclion, après un déluge repeuple la terre en jetant des pierres derrière son dos qui seraient les eaux de la grande mer. C'est une référence à, puisque c'est un film qui tourne en boucle et où je répète de manière continue le même geste de lancer qui fait référence à Sisyphe. Donc je pourrais être un peu un Sisyphe écologique entre guillemets. Voilà, et c'est surtout un geste à la fois de révolte puisqu'il a été inspiré de mai 68, de l'Irlande en 69, des révolutions de jets de pierre, et à la fois un geste de soin. Et une fois de plus, c'est un film pour lequel j'ai voulu travailler de manière propre. Et pour ça, j'ai collaboré avec Nina Chollet, qui est réalisatrice, qui fait du cinéma expérimental et qui, depuis 2 ans, met en place des formules pour développer ses films de manière propre, que ce soit avec des cafés, des plantes terrestres. Et là, je lui ai demandé si elle voulait bien qu'on travaille sa formule à partir d'algues, parce que je voulais continuer à travailler un matériau et une ressource maritime. Et en plus, le lieu où j'ai tourné, c'est un lieu qui, historiquement, où il y avait beaucoup de goémons épaves et où la pêche au goémon se faisait beaucoup. Et donc, là, moi, quand j'ai fait le tournage, il y avait tout un côté de la brèche qui était complètement sous des kilos et des kilos de goémons. Et donc, j'ai voulu utiliser cette ressource aussi un peu pour situer le film. Donc, tout le film, grâce à elle, a été développé avec des algues et de l'eau de mer, et donc sans chimie polluante. Et l'ambition aussi de travailler avec l'eau de mer, c'était avoir une cristallisation sur les films pour justement évoquer cette idée que, à force de répéter ce geste, le vivant reprend ses droits, et donc ça me permettait de matérialiser le retour du vivant. Et donc le fait d'avoir aussi travaillé ces algues et l'eau de mer, ça a amené beaucoup d'accidents que je cherchais en partie, qu'on contrôle évidemment pas du tout, et voilà, qui donne une texture et une matière assez singulière au film.
3: Est-ce que dans vos disciplines, dans les champs de la photographie, des arts visuels, ce sont des réflexions qui commencent un peu à essaimer, ou est-ce que ça relève de l'exception, de penser à comment on fait de la photo ?
2: Non, je pense que ça relève pas de l'exception. Je pense qu'il y a une nouvelle famille d'artistes, pas que de photographes, qui commencent, je pense qu'on n'est pas assez nombreux encore, mais qui commencent vraiment aussi à questionner leurs pratiques, quels matériaux on utilise, comment on fait voyager nos œuvres. Je pense qu'il commence à y avoir une mouvance qui est à mon goût trop timide, mais qui est existante néanmoins et qui a le mérite d'exister. Et c'est vrai qu'en plus, nous, que ça soit sur la photographie ou le cinéma, c'est quand même des pratiques qui sont très polluantes en fait. Donc c'est bien aussi qu'on se questionne sur comment. Je pense que c'est dur de faire tout le temps 100% propre, mais au moins voilà, se poser des questions, est-ce qu'il existe des alternatives, et réfléchir au mieux sur comment diffuser aussi nos travaux.
3: Et est-ce que c'est la colère qui anime votre métier, ou c'est autre chose comme énergie ?
2: Ben, c'est les deux. C'est une espèce de dualité très bizarre. C'est qu'il y a beaucoup de colère, effectivement, qu'on ne prenne pas soin du vivant, qu'on puisse penser que l'humain doit dominer le reste du vivant. Pour moi, c'est une aberration totale. Et ça me met en colère. Et à la fois, ce qui anime, je pense, plus que la colère, mes projets, c'est l'espoir. Moi, j'ai quand même la foi et l'espoir en l'humain, de se dire que si on a accès aux bonnes informations, et en plus peut-être que le biais du sensible et de l'art justement peut aider, j'ose espérer, et bien peut-être que les choses finiront par bouger, qu'il y aura des actions collectives faites qui vont mener ensuite à des actions politiques peut-être. Donc voilà, il y a un peu de naïveté aussi, il y a de la colère, mais un peu de naïveté qui m'anime et qui a envie de croire que bah, on est en capacité de changer et de faire bouger les choses.
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0: Je termine avec une pensée pour les trois autres photographes contemporaines qui sont exposées au Champ Libre à Rennes, dans La Mer Jamais Ne S'Oublie, Marine Lanier, Julie Bourges et Juliette Pavy. Cette dernière présente par ailleurs un projet autour d'enjeux climatiques. Avec les Argonautes, on découvre en effet des chercheurs et chercheuses à bord d'un navire océanographique embarqué pour étudier la pollution plastique ainsi que l'acidification des océans. Ça vaut le coup d'œil.

0: À l'instant, c'était Camille avec le titre « La Terre ». La chanteuse a annoncé un nouvel album, ce sera le sixième, prévu pour la rentrée 2026 et qui s'appellera « The Sound of Milk ». Elle a, dans ce cadre, déjà annoncé des concerts, par exemple le 17 décembre à Rennes ou encore le 7 janvier à Nantes. Ça, c'est pour les auditeurs de l'Ouest. On arrive à la fin de l'émission Vers des Terres. Il nous reste un petit peu de temps pour des recommandations de ressources. À chaque fois, ce sont des conseils de choses à lire, à écouter, parfois d'événements à vivre. Rapidement, on est obligé, un mot sur « Violence dans les champs », le dernier documentaire de Nicolas Legendre et Magali Serre, qui a été diffusé sur France Télévisions le 3 mai et disponible depuis en replay sur France.tv. Ce film, il vient prolonger le livre pour lequel le journaliste breton Nicolas Legendre a reçu le prix Albert Londres en 2023. Silence dans les champs décortiquait alors finement les rouages du complexe agro-industriel à l'œuvre en Bretagne et plus largement en France, ainsi que ses conséquences sur le vivant, à savoir l'environnement, mais aussi évidemment les paysans. Comme le silence a été brisé avec son enquête, lumière désormais et de façon assumée sur la violence de ce système qui perdure malgré l'impasse évidente dans laquelle il se trouve, et alors que des alternatives existent déjà et méritent d'être amplifiées et accompagnées politiquement. Extrait.
1: Stéphane a choisi l'autonomie. Il n'utilise plus de pesticides ni d'engrais, ne cultive plus de maïs pour l'alimentation de ses vaches. Elles se nourrissent uniquement de l'herbe de ses prairies. Il produit moins, travaille moins, et gagne enfin sa vie. Cette année, son revenu est supérieur au SMIC. Dans quelques mois, il aura épongé l'ensemble de ses dettes. Il a bénéficié de l'aide inattendue d'Émilie Ollion dans le cadre d'un projet d'accompagnement d'agriculteurs à la transition écologique.
2: La première chose qui m'a frappée en arrivant chez Stéphane, c'était vraiment la fatigue, l'épuisement et l'incapacité du coup à pouvoir prendre des décisions pour lui. L'idée, c'est d'être là pour lui, de le soutenir, de l'aider à des fois un peu démêler toutes les idées qu'il avait un peu en tête.
3: Psychologiquement, j'ai mis une paire d'années à accepter le bio, le changement. Le plus dur, c'est d'être prêt dans la tête. Ouais.
4: Moi, ce qu'Emilie m'a apporté, c'était de redécider sur notre ferme, que c'était nous qui décidions et pas les techniciens ou les gens qui sont les commerciaux, quoi.
0: Et parce qu'on est quand même dans un numéro de Vers des Terres sur la mer, on retourne à l'eau pour finir avec un conseil lecture. Quand les nappes montent, c'est une enquête du magazine en ligne Grand Format sortie fin 2025. Au texte, le journaliste Simon Gouin et au dessin, Vincent Sorel. Ce travail, il a la particularité d'avoir été mené, en plus des deux personnes que je viens de citer, en collaboration avec des chercheurs de l'université de Rennes et de Caen, réunis dans un projet qui s'appelle Rivage Normand 2100. Pendant 5 ans, ils ont enquêté sur un phénomène invisible qui va bouleverser nos territoires. La mer qui monte et menace les habitations, des pluies fortes ou abondantes qui font déborder des rivières, ces phénomènes provoqués ou accentués par le changement climatique sont bien connus. Mais c'est aussi à partir du sol que l'eau va remonter. Pour faire simple, le phénomène n'est pas nouveau mais amplifié par le changement climatique en cours et un tiers du territoire est aujourd'hui concerné par le débordement de ces nappes phréatiques. Alors quelles conséquences sur nos quotidiens? Que faire face à ce phénomène? Élément de réponse dans une enquête dessinée d'une 60aine de pages en libre accès sur grand-format.net. On découvre, pour la faire courte, que ces débordements, ils engendrent des problèmes d'humidité dans les maisons, endommagent les câbles électriques et les tuyaux souterrains et pourrissent aussi les racines des cultures agricoles. Pour ce qui est des leviers d'action, des solutions techniques existent, je vous laisserai aller les découvrir, elles sont parfois coûteuses. L'hydrogéologue Frédéric Gresselin ajoute « Dans un deuxième temps, nous devrons nous projeter plus loin, donc ces solutions techniques, et prendre conscience qu'il faudra délocaliser des biens et des activités, donner plus de place à la nature, la réparer, voilà une autre piste sérieuse pour faire face à ces aléas. » C'était le 8e épisode de Vers des Terres, j'espère que ça vous a plu. Vers des Terres, c'est une émission qui est réalisée bénévolement, à écouter chaque mois sur Canal B, Radio Boa et en podcast sur Deezer. On se retrouve au mois de juin, maintenant le 12, en tout cas pour la diffusion rennaise du côté de Canal B, pour parler de l'écologie à hauteur d'enfant pour terminer cette saison. D'ici là, comme d'hab, prenez soin de vous envers et contre tout. Salut.
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0: une petite sieste. Bon, ça te fait plaisir. Je me couche.
1: Aujourd'hui, la sieste que vous propose Canal B sera consacrée au bleu. Elle a été concoctée par l'artiste plasticienne Marine Bouilloux. Elle s'intitule Blue Nap et commence dans un instant avec Daniel Johnston.

Dans cette sieste intitulée Blue Nap et confectionnée par l'artiste plasticienne Marine Bouillou, vous avez pu entendre à l'instant Jeanne Moreau précédée d'Edith Piaf. Tout à l'heure c'était Clap Your Hands, Say Yeah, Pulp, et nous avons commencé tout à l'heure avec Daniel Johnston. À suivre, Nina Simone.

C'était La Femme à l'instant avec le blues de Françoise. C'est la sieste Blue Nap, sélectionnée par Marine Bouillou, que vous entendez en ce moment sur Canal B. Juste avant La Femme, c'était The Doors, Wycliffe Gordon, Duke Ellington et tout à l'heure Nina Simone. À suivre, Chet Baker.

C'était The Rolling Stones à l'instant dans cette sieste sélectionnée par Marine Bouillou et intitulée Blue Nap. Juste auparavant, c'était Bobby Vinton, tout à l'heure Roy Orbison et Chet Baker. La sieste Blue Nap se termine maintenant avec Marianne Faithfull. 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

0: Bonjour tout le monde, c'est Juliana pour l'émission qui parle de livres. Aujourd'hui avec mon invité Anne-Marie Labbé qui sort un livre qui s'appelle « En tous lieux ». Et figurez-vous que le choix de la musique n'est pas innocent. Tout comme d'ailleurs un des personnages de ce livre ne sera pas innocent ou innocente, va-t-on savoir ? Toujours fidèle aux éditions Perséide, Anne-Marie Labbé, tu es une écrivaine de Rennes. Bienvenue à Canal B.
1: Merci Juliana.
0: Ce n'est pas la première fois. Hein?
1: Non.
0: D'ailleurs, nous sommes en train d'enregistrer cette émission dans une date qui est pour toi une date d'anniversaire. Il y a un an, nous étions ensemble à la capitainerie des Petits Bateaux en faisant une émission d'anniversaire pour Canal B en live.
1: C'est ça, mon premier direct.
0: Voilà, et donc vous écoutez cette émission ce week-end. Nous sommes ravis. Pourquoi est-ce que j'ai eu envie d'inviter Anne-Marie pour venir parler de En tous lieux chez Perséide, une nouvelle collection, un roman policier, tout petit, mais alors trop bien. Et bah, parce que pour moi, c'est le roman de l'été, quoi. Le roman policier de l'été. Celui-ci, personne ne va pouvoir partir à la plage, à la montagne, que sais-je, à la campagne, sans ce petit livre, qui d'ailleurs coûte 7,50 €, n'est-ce pas ? Et qui va être en librairie le 11 juillet.
1: C'est ça, voilà. Oui, c'est une nouvelle collection aux éditions Les Perséides qui s'appelle Étoile Noire. Et avec déjà un autre titre de Jean-Luc Nativelle, En toute bonne foi.
0: Ok. Le premier titre, ça fait longtemps déjà qu'il est
1: paru ? Ah non, ils viennent de sortir, ils sont en train de sortir l'un et l'autre, en ce moment.
0: Tout à l'heure, j'étais en train de parler de la musique que tu as choisie, The Doors.
1: Oui.
0: Il y a un rapport peut-être avec l'histoire que tu nous racontes ou bien c'est plutôt avec ton écriture au moment du livre ?
1: Plutôt avec l'histoire, un peu les deux, parce que j'écoute beaucoup les Doors, ça m'aide beaucoup quand je m'installe pour écrire. Donc ça fait partie des musiques que je choisis en musique d'ambiance, mais aussi parce que le personnage du livre, Étienne, le policier, écoutait beaucoup les Doors lui aussi.
0: Voilà, Étienne qui est ton personnage. C'est un livre qui était dans tes tiroirs apparemment. Tu as commencé à l'écrire il y a fort longtemps et tu l'as laissé ?
1: Oui, l'action se passe en mars 2010 et je l'ai retravaillé beaucoup plus récemment, mais oui, c'était l'histoire se passe.
0: Oui, en 2010. Et pourquoi avoir publié maintenant ?
1: La vie qui passe, les occasions, enfin autre chose à faire que de se consacrer à l'écriture. Et après l'avoir relu et ressorti des fonds de tiroir et relu, et j'ai jugé qu'il méritait largement d'être travaillé et proposé après.
0: Comme je disais tout à l'heure, tu es rennaise, tu es déjà publié chez les Perséides, une maison d'édition aussi locale, on va dire un mot. Peut-être aussi c'était l'opportunité de cette nouvelle collection. On s'attaque maintenant au roman policier, au polar.
1: Voilà, c'est ça, et en format poche.
0: Ah oui.
1: Ça comptait beaucoup, oui.
0: Ça compte beaucoup, c'est pourquoi aussi le prix de 7,50 € peut-être ?
1: Aussi, voilà, oui, pour que ce soit bien accessible.
0: Est-ce qu'on peut dire un mot sur la maison d'édition ?
1: Oui, bien sûr, elle a été fondée par Thomas von Rumbeck. Donc, le nom des Perséides, ça vient de la constellation.
0: Uh-huh.
1: D'où, après, je pense, le titre Étoile Noire pour cette collection, parce qu'en reste, il y a des étoiles dans les constellations. Et voilà, avant, la maison était à Bécherel.
0: Uh-huh.
1: Et elle a déménagé à Rennes, place du Parlement, maintenant.
0: Trop bien.
1: Avec une grosse spécialisation dans les livres d'histoire également, mais aussi des romans.
0: Écoutons encore un petit brin de cette très belle musique des Doors pour entrer un peu dans la peau d'Étienne.

0: Et ben voilà, c'est Étienne, un personnage de ce livre En tous lieux. C'est un roman policier, donc il y a des meurtres. Ça, c'est trop chouette. Surtout quand on est peinard, quoi, je veux dire. Non, c'est cool de lire des romans policiers, des polars l'été.
1: Oui, quand on se sent en sécurité,
0: c'est bien. Quand on se sent en sécurité. On ne va pas se sentir en sécurité très longtemps si on rentre bien dans l'ouvrage. D'ailleurs, je peux te dire qu'il y a eu des moments dans le livre, notamment vers la fin, j'ai eu des frissons. Hein. Il y a une façon quand même, tu t'es pris pour nous raconter des meurtres de manière un peu soutenue. Hein. On rentre dans le vif du sujet, même techniquement parlant. D'où sort cette imagination terrible, Anne-Marie?
1: En partie parce que je suis une lectrice de polar très assidue. Mm-hmm. Et puis, ceci dit, j'ai pas trop creusé les côtés un peu
0: sordides.
1: Un peu sordides, voilà.
0: Oui, c'est quand même un peu sordide. Hein. Ça
1: par
0: va.
1: La force des choses, c'est jamais très,
0: oui.
1: très propre. Mais j'ai quand même pas.
0: Non, t'étais pas sanguinolente.
1: Voilà, c'est voilà, ça. Je n'ai pas cet aspect-là.
0: Voilà, on n'est pas dans le gore là-dedans.
1: Voilà, ça ne me dérange pas en tant que lectrice, mais j'avais pas envie d'écrire ce genre de choses.
0: En même temps, tu n'es pas dans la psychologie non plus, à proprement dit, hein, même s'il y a des raisons qui expliquent ceci ou cela.
1: Non, c'est. Oui, c'est... Comment dirais-je ?
0: On est dans l'action.
1: Voilà, dans l'action.
0: Ouais. 16 chapitres, une centaine de pages. C'est vraiment délicieux. On le lit vite. C'est le problème, en fait, hein, Anne-Marie. C'est qu'on le lit vite parce qu'on a envie de savoir davantage sur cette histoire. Est-ce que tu serais d'accord de nous lire un extrait pour que, justement, les auditeurs, auditrices de Canal B puissent se rendre compte de l'univers que tu nous proposes?
1: Oui, bien oui, d'accord. Donc, le premier chapitre, à partir de la page 11... Puis il se prépara un café bien fort avec sa machine dernier cri, sa seule concession à la modernisation effrénée de l'équipement ménager. Surgissant d'on ne sait où, son chat Nestor se matérialisa sur le rebord de la fenêtre de cuisine et miaula derrière la vitre. Il lui ouvrit et Nestor, les moustaches pleines de toiles d'araignée et le pelage d'une propreté douteuse, vint se frotter contre ses jambes en ronronnant. Il versa de l'eau fraîche et des croquettes dans ses gamelles et but son café brûlant à petites gorgées en regardant Nestor dévorer sa pitance avec entrain. Il se dirigea vers le salon et alluma l'ordinateur pour vérifier ses mails. Comme toujours à cette heure matinale, il n'y avait rien d'intéressant, si ce n'est quelques spams en provenance du monde entier qui inondaient chaque jour sa boîte depuis qu'il s'était laissé tenter à plusieurs reprises par des achats de CD sur eBay. En éteignant l'ordinateur, il vit Nestor venir s'installer sur son fauteuil préféré dans lequel, après une toilette en règle, il allait s'endormir roulé en boule pour un long sommeil peuplé de rêves inspirés de son équipée nocturne. Attendri, il caressa un instant le matou, puis enfila son blouson, prit ses papiers, son arme de service, ses clés et ferma doucement la porte avant de descendre les escaliers. Une fois qu'il eut passé le porche de son immeuble, il leva les yeux vers le ciel tout bleu et fut ébloui par le soleil. Cette lumière lui fit mal et il mesura le contraste entre cette atmosphère légère, printanière et les sombres pensées qui étaient siennes depuis le début de cette enquête. Il décida d'aller à pied jusqu'au commissariat, espérant que la demi-heure de marche lui changerait un peu les idées. Mais c'était compté sans les journalistes. Au premier passage piéton où il s'arrêta, à côté d'un kiosque à journaux, les gros titres des quotidiens lui sautèrent aux yeux. Une quatrième victime pour le tueur en série. Macabre découverte sur l'autoroute A1, la série continue. Pestant contre les journalistes, contre son impuissance également, il poursuivit son chemin, préoccupé par cette affaire. Il franchit les portes du commissariat vers 7h30. Il aimait ses arrivées matinales, le calme qui régnait alors que l'équipe de nuit était déjà partie et celle de jour loin d'être au complet. Il salua le vigile à l'entrée qui lui lança un retentissant « Bonjour capitaine » et gagna son bureau, suspendit son blouson à la patère dessinée à cet usage et s'assit pesamment, fatigué mais néanmoins déterminé à mettre un terme à cette difficile enquête. »

0: Vous êtes sur Canal B, c'est l'émission Le Nombril de Vénus. Nous sommes avec Anna-Marie en train de parler de la sortie de son livre. Vous allez le chercher vite à la librairie, en tous ces lieux, Paris ou aux éditions Les Perséides. L'Étoile Noire, c'est la nouvelle collection. C'est un roman policier tout petit. J'ai dit ça parce que je l'ai lu vite et que c'est en format poche, quoi. Mais honnêtement, c'est mieux qu'un poche, en fait, hein, parce qu'il y a un poil plus grand quand même, déjà. C'est pas tout à fait le format poche. Il y a 16 chapitres. Ils sont relativement courts. Mais surtout, l'histoire, elle est d'enfer. On a entendu tout à l'heure, donc, capitaine Étienne Masson. Il travaille à Versailles et il a un chat, il vit seul chez lui. Nestor, il a cette première géographie et puis il est en train d'enquêter sur un meurtre qui va devenir donc des meurtres en série et qui vont se dérouler d'ailleurs un peu partout en France. Et le rythme du livre, et c'est ça aussi que je trouve intéressant de vous parler de ce morceau de Handsome Family, c'est justement ce que tu voulais nous donner à entendre. La musicalité, en fait, de ton livre colle bien avec c'est la ça. Chanson qu'on vient d'écouter.
1: Le rythme, oui, c'est pour ça que je l'ai choisi. Le rythme un peu balade colle bien avec le rythme que j'ai voulu insuffler à l'enquête. Je ne voulais pas que ce soit quelque chose de trop... que ce soit un policier speed qui ne fait que ça. Je voulais pouvoir m'arrêter sur des instants de vie quotidienne, donc avec son chat Nestor,
0: mais pas que.
1: D'autres moments.
0: Voilà.
1: Une vie normale, en fait, avec un métier, effectivement, un peu particulier, mais...
0: Tout sauf normal, d'ailleurs.
1: Voilà.
0: Ouais.
1: Mais je voulais que lui conserver une vraie vie, et une personnalité réaliste, en fait.
0: Oui. Et on sent bien que... Tu prends le temps de cette écriture en choisissant bien tes mots, en ne faisant pas spécialement de l'économie de mots, parce que voilà, tu es généreuse dans tes phrases, on sent bien où tu vas nous amener, etc. Mais tu es dans l'efficacité en fait des scènes. C'est ça que j'ai trouvé très intéressant. Oui, il y a une efficacité des moments choisis, quoi.
1: Oui. Et puis j'avais à cœur de décrire aussi tous ces endroits où je l'emmène, mm-hmm. qui sont des endroits qui, pour la plupart, ont tous beaucoup compté pour moi. C'était un peu comme un pèlerinage et c'était important.
0: Alors, on s'en doute bien qu'il y a des endroits qui sont plus jolis que d'autres, mais on... En règle générale, on est quand même dans des endroits un peu lotissement, un peu familier. C'est pas... Ou alors sur l'autoroute.
1: Il y a de la ville, il y a de la campagne, il y a des scènes effectivement de voyage, de route ou de train.
0: Puis des balades à pied.
1: Aussi.
0: Et des voitures.
1: Il arpente Versailles en particulier, qui est ma ville natale où j'ai longtemps vécu. Ça comptait pour moi de décrire cet endroit.
0: Anne-Marie, j'aimerais bien qu'on parle de la couverture du livre. C'est une photo ?
1: C'est une photo que j'ai faite, qui a été retraitée en négatif. Je l'ai faite il n'y a pas longtemps quand je suis retournée sur ces lieux, justement, qui ont beaucoup compté pour moi. C'est un endroit où j'ai mes plus beaux souvenirs d'enfance. C'est un cormier sur la couverture, que j'évoque d'ailleurs, page 56, je te lis un peu l'extrait.
0: Oui.
1: Il comprit alors qu'il devait renoncer à son habituelle promenade sur cette si jolie route bordée d'un côté par les champs, de l'autre par les bois, descendant doucement jusqu'à une intersection en rase campagne, dominée par un magnifique cormier vieux d'au moins un demi-siècle.
0: Oui.
1: Et voilà, c'est le fameux cormier qui est sur la couverture, qui me rappelle des tas de belles choses. Et j'y suis allée récemment pour aller adopter mon nouveau chien. Et c'est en partie l'objet de mon prochain roman.
0: Merci, tu étais dans la confidence de quelque chose de très intime. Merci beaucoup. Et après, on va quand même jusqu'au sud de la France, etc.
1: En Angleterre également, à Londres.
0: Mm-hmm. Oui, tout à fait.
1: Des endroits auxquels je suis attachée.
0: Voilà, ce sont notamment les victimes de ce crime qui nous amène à nous balader. Ce capitaine, elle est propulsée à ses investigations. Les investigations qu'au fur et à mesure du livre, on découvre. Et voilà, ce que j'ai beaucoup aimé aussi dans ton livre, c'est qu'on découvre le métier un peu de l'intérieur. Est-ce que c'était... parce que tu as connu des capitaines, des personnes qui travaillent au niveau de la police, ou c'est vraiment ton bon sens qui a fait que...
1: Un peu le fruit de mon imagination, mais je suis contente si ça tombe bien, et si ça tombe juste.
0: Après, tu es chercheuse aussi, d'une certaine manière.
1: Oui. Et puis, encore une fois, pour avoir lire beaucoup, de manière générale, et beaucoup de romans policiers Oui, j'ai un petit peu l'habitude.
0: Les rouages de romans policiers. Mais alors, est-ce que quand on écrit des livres, livres de cuisine, un premier roman, il n'y a pas très longtemps, on a parlé de ton roman ici, et maintenant, là, un roman policier, est-ce qu'on se dit qu'on peut un peu tout écrire ?
1: Ça doit dépendre de chacun, mais moi, oui, j'aime bien explorer différents genres. J'ai pas nécessairement l'intention d'écrire un nouveau roman policier. Le livre que j'ai presque terminé pour après, c'est plus un journal.
0: Ah oui, ça change encore
1: voilà,
0: aussi.
1: Voilà,
0: oui.
1: Et comme il est presque fini, j'envisage déjà la suite. Je pense que ce sera un recueil de nouvelles. Oui, j'aime bien, comme dans ma vie d'artisan où je varie les matériaux que je travaille, les techniques que j'utilise, pour l'écriture c'est un peu pareil.
0: Tu seras obligée de nous dire un mot sur ta vie d'artisan maintenant, Anne-Marie. Qu'est-ce que tu as évoqué? Qu'est-ce que tu fais
1: alors,
0: avec tes mains?
1: J'ai fabriqué à une époque des chapeaux cérémonie pour femmes, ensuite des bijoux et des lampes. Et puis je pense que je vais changer encore
0: de choses, des activités
1: creusées. Voilà. J'alterne entre l'écriture et les fabrications. J'aime bien aussi mettre les mains à la main à la pâte et faire des choses.
0: Oui. Et une grande passion pour l'archéologie. Oui. Hein. 9 et plus 1, c'était le livre précédent que nous avons commenté ici à l'antenne de Canal B également.
1: Oui, et d'ailleurs, c'est vers l'archéologie que je me dirige un peu pour mon activité d'artisan. Je voudrais fabriquer des bijoux inspirés des facsimilés, des objets qu'on trouve dans les sépultures en Mésopotamie antique.
0: On reste quand même un peu souterrain là, non?
1: Oui, un peu. Oui.
0: Un peu souterrain. Et justement, ça me fait penser encore une fois à ce beau roman policier que j'ai eu beaucoup plaisir à découvrir. Anne-Marie, donc, Via Rennes, elle est éditée par la maison, les éditions Perséide. C'est un petit bijou et je trouvais quand même que l'effort du prix fait que, voilà, c'est difficile de se dire pourquoi je ne lirai pas, quoi. Enfin, non, si, pourquoi? Il faut le lire, c'est certain. Vie d'artiste, vie d'écrivaine, ça t'amène quand même aussi à rencontrer pas mal de gens. Il y a eu une première rencontre dédicace au Melody Maker cette semaine.
1: Oui.
0: D'ailleurs, le choix de lieu, pas mal aussi, non?
1: Oui, c'était très très agréable. On a été très bien accueillis. On avait en fond musical un groupe de musique médiévale qui répétait pour un concert qu'il devait donner après. L'ambiance était très bonne, oui.
0: Ah oui, non bien. Mais à n'en pas douter, le punch était excellent. Et bientôt, tu as aussi d'autres rendez-vous dans lesquels tu auras la possibilité notamment de rencontrer des lecteurs, lectrices.
1: C'est ça, je participe au festival Les Mots en Fête qui a lieu samedi 5 juillet de 11h à 18h dans le parc du château de Launay-Quéraud à Breteil. Nous serons 26 auteurs, il y aura également 4 maisons d'édition qui seront présentes, une librairie qui est de Montfort, et il y aura donc des dédicaces, une conférence, des expositions de peinture, de sculpture, de dessin, de bijoux, donc les bijoux seront les miens. Des spectacles, des arts du cirque et un concert. Tout au long de la journée, donc à 11h, un spectacle d'art du cirque et après à nouveau à 16h, un concert de folk et blues.
0: Donc le 5 juillet, c'est The Place to Be, quoi. Il faut y aller, René.
1: Oui, je vous recommande vivement d'y être. C'est la deuxième fois que je vais participer et c'est une organisation formidable et une grande diversité. Tous les arts sont représentés puisque peinture, sculpture, dessin, littérature, musique.
0: Et porté par des bénévoles?
1: Oui, c'est organisé par Nathalie Ramage et entouré par des bénévoles très impliqués. Un événement à ne pas rater.
0: Donc l'année dernière, tu étais dans quel cadre? Toujours aussi autant qu'écrivaine ou bien...
1: C'est ça, uniquement, alors que là je viens donc à nouveau avec mes romans et mes livres de cuisine, mais aussi avec mes créations d'artisans de bijoux.
0: Est-ce que tu as dans ta besace la thématique de la conférence qui sera donnée?
1: Oui, elle aura lieu à 15h15, elle est intitulée « L'histoire comme un roman » et Nathalie interviewera François-Xavier Lefranc.
0: Toutes ces informations, on peut trouver quelque part sur Internet, ils ont peut-être une page Facebook.
1: Oui, absolument, les mots en fête.
0: Les mots en fête.
1: C'est le festival Les Mots en Fête à Breteil.
0: Voilà, donc rendez-vous à ne pas manquer. Maintenant que tu as écrit ce livre, que tu as même terminé le prochain et que tu attaques déjà le projet à venir, c'est les vacances, Anne-Marie. Qu'est-ce que tu vas lire?
1: Je crois que je vais poursuivre la lecture des Peter May. J'ai fini la trilogie de l'île de Lewis. Hélas, je me suis beaucoup plu dans les îles Hébrides. Bon, j'ai une pile tellement énorme de livres en attente et je lis tellement vite que ce serait peut-être un peu long de tous les énumérer.
0: Tu penses qu'il y a des lectures qui se prêtent plus l'été qu'à l'hiver ou bien non, peu importe, on prend comme ça vient.
1: Oui, plutôt. Ouais. On pourrait aimer les polars nordiques l'été en se disant que ça rafraîchit un peu, mais bon...
0: C'est exactement ce que je pense. C'est pour ça que je t'ai dit ça, Anne-Marie. En tout cas, c'est pas que ça rafraîchit, mais c'est un kiff quand même hein, d'être là, dans la chaleur et tout, et de lire qu'il y a une galère ou quoi, ou même une très belle histoire, ou une histoire, tu vois, très humaine, ou amoureuse, dans le froid.
1: Voilà, on peut jouer sur les contrastes climatiques.
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0: Merci beaucoup Anne-Marie d'être venue nous parler de En tout ce lieu paru aux éditions Perséide. Et je te souhaite très belles vacances.
1: Merci beaucoup Juliana, à toi aussi.
0: Merci encore pour le choix de la musique.

0: Salut à toutes et à tous, c'est Stone Circus pour la émission numéro 2 consacrée au néo-psyché. Avec cette intro absolument phénoménale de Hashish, The Smoke of Hashish, bah ouais, je plante le décor. Et je suis toujours accompagné de cette merveilleuse équipe autour de moi pour cette nouvelle émission numéro 2. Salut Psyché.
1: Bonjour, bonjour, bonjour à tous, bonjour Stéphane, bonjour Didier.
0: Anthony va
2: s'appeler
0: Anthony.
2: Il s'appelle Anthony.
3: Je suis là.
0: Ça va Anthony?
1: Très bien.
2: Salut tout le monde, salut Stéphane.
0: T'as eu un trou psychique?
1: Mais non.
0: Qu'est-ce qui t'est arrivé?
1: Une absence.
0: Les pas des proches. Et salut Didier.
2: Salut Stéphane.
0: Ça va?
2: Très bien.
0: Bon, on est reparti donc pour une heure. J'espère que la première émission vous a plu. Consacré au néopsy, on s'est baladé un petit peu sur toute la planète. Et bien pour l'émission numéro 2, pas fait exprès, presque, ça sera consacré à l'Europe uniquement. Et on va commencer et bien par un groupe allemand.
2: Eh oui, Traum, qui veut dire rêve en allemand. Donc ils sortiront un
0: tu
2: seul
0: allemand,
2: single.
0: Du tout.
2: Un seul single en 2024 sur le label Hypnotic Bridge Records. Les deux faces sont terribles. Et ce qu'on va s'écouter tout de suite, c'est Sunshine Song. Go.
0: Let's go.

0: Eh bien, vous en vouliez du néopsie. Vous en avez eu à l'instant, c'était les Français des Vietnam Veterans.
1: Et oui, Vietnam Veterans, pour moi, qui est le meilleur groupe psychédélique français de tous les temps.
0: Ceci dit, il n'y en a pas eu beaucoup.
1: Non, il n'y en a pas eu beaucoup. Je crois qu'on en entendra un autre tout à l'heure, que je ne connais pas.
0: Plus récent.
1: Donc, je suis curieux. Donc, c'est des Français, oui, ils sont de Chalon-sur-Saône.
0: Ah oui.
1: Oui, ils sont formés par les deux leaders, Marc Mbata et Lucas Trumbull.
0: Feu.
1: De son vrai nom, Jean-Luc Tacard, c'est moins drôle. Bon, enfin bref, c'est quelqu'un qui venait de l'underground français.
0: Tacard plombier.
1: Il tenait le Kaiser Studio. Et oui, donc il y a eu plein de groupes garage à enregistrer chez lui, dont Tony Truant.
0: Ouais, exact, ouais, c'est ce que j'avais dit.
1: Oui, entre autres, et beaucoup de groupes garage, je sais plus qui. J'ai regardé. Bon, faut voir son look, il a un look très spécial. Entre la sorcière et le n'importe quoi. Bon, enfin bref, c'est pas grave. C'est quelqu'un de très bien.
0: Tu veux qu'on parle de ton look ?
1: Les Vietnam vétérans, en gros, ils ont duré de 83 à 88 en enregistrant 6 LP quand même.
0: Ah, je voyais ça plus long, moi.
1: Et non, il y a 6 LP sous le nom des Vietnam vétérans. Après, ils se sont appelés les Gitans, pour 2 LP. Et après une pause de plus de 21 ans, ils sortent un LP en 2014 et très très bon.
0: Ouais, que j'ai d'ailleurs.
1: C'est Marc Mbata
0: qui me l'avait vendu directement.
1: Donc ils tournent énormément en Allemagne, quasiment jamais en France. Ils ont presque tous leurs albums sont sortis uniquement en Allemagne. Et puis Lucas Trumbull est mort en 2016.
0: Ouais.
1: Et Marc Mbata en 21.
0: Ouais, tout à fait.
1: Et donc il n'y a plus personne, le groupe n'existe plus. C'est fini.
0: Je correspondais avec lui, avec Mbata, là,
1: il a sorti un LP solo en 88 aussi, qui est pas mal, mais un peu en dessous des Vietnam vétérans. Paix à son âme, paix à leur âme.
0: Peace. À propos, t'as cité l'Allemagne, eh bien, on va y aller, on va y retourner après les traumas que t'as présentés en ouverture d'émission, Anthony, avec encore un groupe fer de lance de ce mouvement, les Vibravoid. Si vous êtes adepte de Sound Circus, vous connaissez ce groupe, j'en passe très régulièrement. Le groupe aux 37 albums, et ouais, j'ai compté. Il y en a 5 par an, c'est simple. Enfin, je plaisante, mais sur les dernières années, ils en ont sorti au moins 5 en 3 ans, quoi. Ce qui est assez incroyable. 37 albums, et puis je ne compte même pas les singles, des collaborations avec des membres illustres qu'ils adorent, comme Sky Saxon. Ils sortiront d'ailleurs des albums avec Sky Saxon.
1: Et oui, je
0: le sais. Ils sont vraiment pas mal du tout, et puis des lives également. Je crois qu'ils ont servi de backing band aussi pour Sky Saxon.
1: Deux albums avec Sky Saxon.
0: Ouais, c'est ça. Très belle pochette. C'est vraiment pour moi le groupe emblématique de cette scène post-2000. Hein. On a parlé des Black Angels en première émission. Et bien pour moi, c'est les Vibravoid en deuxième, formé au milieu des années 90. Très, très influencé donc par les Seeds, Pink Floyd, Trick Prunes, Can, Hawkwind. Et puis au fil du temps, leur son est très reconnaissable hein, selon les albums. D'ailleurs, c'est peut-être un peu leur inconvénient sur les derniers disques. Tout se ressemble un petit peu. Alors que sur les premiers, il y avait quand même plus de recherche. Mais là, je viens de recevoir le nouveau, tout nouveau 2024, Retour aux Sources, donc ça c'est chouette. Donc ils évolueront vers parfois de la musique expérimentale, voire ultra planante. C'est pas trop ce que je préfère chez eux, je préfère le côté psyché rentre dedans. Ils formeront le label Stone Karma Records, qui a rendu l'âme il y a quelques années, je crois qu'il y a 2 ans, c'était terminé. Je vous renvoie, je vais pas détailler tout ce qu'a fait Vibravoid, puisque c'est énorme comme groupe. Je vous renvoie à l'émission du 26 décembre 2020, que j'avais réalisé, une émission de 2 heures sur ce groupe. Allez sur stonecircus.com, vous en saurez beaucoup plus. Parmi ces 37 albums, il a fallu choisir, pas facile. J'ai pris l'album de 2012 qui s'appelle Gravity Zero, sorti sur Sulatron et non pas sur leur label. Sulatron, le label de Dave Schmidt, membre des Liquid Vision, qu'on écoutera. Et c'est une reprise des Outerville Trolley Psyché, que tu dois bien connaître, ça.
1: No Silverboard.
0: Exactement, No Silverboard, sorti en 68.
1: Il n'y a qu'un 45 tours.
0: C'est tout. Et c'est la reprise. Et leur reprise est vraiment, vraiment excellente. Et le chanteur de ce Vibravoid m'avait fait un spot uniquement pour Stone Circus que je vous laisse écouter.
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0: Vous êtes toujours dans Stone Circus, émission spéciale Néopsyché, la volume numéro 2, volume 2. On était en Allemagne à l'instant encore avec les sublimes, magnificentes Brotherhood. Didier, que peux-tu nous dire ?
1: Eh bien, c'est un groupe formé par Kirik Drewinski,
0: un breton,
1: guitariste, chanteur, groupe formé à Berlin en 2007, qui ont sorti deux albums, plus un live, ainsi qu'un EP. À noter que ce Kirik est aussi dessinateur,
2: ouais, infographiste.
0: Ouais, il a fait des pochettes de nombreux groupes Psyché Garage.
1: Oui, les siennes d'ailleurs. Ouais. Et puis Vibra Void d'ailleurs, Cadavar,
0: etc. C'est très joli ce qu'il fait, vraiment, ouais, allez voir. Ouais. Tu peux rappeler le nom du mec?
1: Bien sûr, Kirik Drewinski.
0: Ah bah oui, non, ah, j'ai oublié.
1: Je n'avais pas dit.
0: Non, mal.
1: Et donc, niveau musique, vous avez pu l'entendre, très, très dorsien, quoi,
0: à fond.
1: Et là, c'était extrait de leur premier album sorti en 2008, album éponyme, comme on dit. Le deuxième sortira en 2010.
0: C'est très bon aussi avec la tête de singe.
1: Oui, tout à fait.
0: Sublime.
1: Qui s'appelait Dop Idiots. Et à noter donc le fin du groupe en 2015. Et maintenant, ils jouent dans le groupe Wedge. Et à noter aussi qu'il y a le bassiste qui rejoindra une formation, enfin des Morlocks.
0: Oui, exact.
1: Et que avant, eh bien, il était dans le groupe Liquid Vision.
2: Oh, tiens, Liquid Vision.
0: Oh, mais tu me donnes l'embarras, là. C'est incroyable comme c'est bien fait.
2: Toujours en Allemagne, à Berlin, toujours avec Liquid Vision, groupe psychédélique. Fondé par Dave Schmidt, rien à voir avec les cuisines. Hein.
1: Qui... Oh, très bon ça.
2: Donc, et qui fondera le label Sulatron Records,
0: oui,
2: qu'on en a parlé tout à l'heure. Voilà. Mmh. Donc, fondé en 94 justement. Donc, ils sortiront 5 albums studio et 2 singles entre 98 et 2006. À partir du deuxième album, il sera rejoint par un certain Kirik Drewinski. Donc, là aussi.
0: C'est quoi le Kirik ? Il y aura une pub.
2: Donc, illustre musicien, chanteur, guitariste et bien sûr infographiste, graphiste. Donc, pour en revenir à Liquid Vision, ce qu'on va s'écouter tout de suite, c'est un extrait du premier single, un split single avec Liquid Zoo. Le titre, c'est Moonspell, sorti en 2001. Et,
0: c'est sublime, c'est sublime. Juste préciser que Dave Schmidt, le leader dont tu as parlé tout à l'heure, qui a fondé le label Sulatron, il a joué aussi dans Electric Orange, qui est un super groupe de krautrock, et aussi, comment ça s'appelle, Farflung. Le nom est bizarre, c'est un nom allemand. Écoutez-moi le premier album de Farflung qui a été réédité sur son label. En attendant, on écoute Liquid Vision, très bien annoncé par Monsieur Anthony. Mmh.

0: Émission numéro 2 sur le... Oh là, il y a du Larsen, il y a de la fuzz, il y a de l'or, il y a tout. Émission numéro 2 sur le néo-psyché de 80 à nos jours. Et là, on a eu deux beaux groupes, à commencer par Liquid Visions, avec Moonspell, le groupe allemand. Et puis on s'est décalé un petit peu, on est parti au Danemark, avec ce disque unique hein, du groupe qui s'appelle Wands, W-A-N-D-S. L'album s'appelle The Dawn, le titre c'était Sound of the Machine, c'est magnifique, il y a tout là-dedans. Ça donnera naissance hein, plus tard à les Mystery Lights de l'autre côté, on les écoutera dans d'autres émissions. C'est un peu le même genre de recette musicale, et notamment sur la voix. Donc les Wands, il n'y a qu'un album, sorti en 2014, sur le label First Club Records, c'est un gros label de trucs néo-psychés, hein. Allez faire un tour sur leur site, eux il y a vraiment beaucoup de choses très intéressantes qui sortent là-dessus, label de Londres. Donc groupe de Copenhague, un album en 2014, deux singles et puis un six titres qui s'appelle Faces qui est aussi très très bon, très influencé par les Electric Prunes, Seeds avec cette voix très nasillarde. Et aussi par moments on retrouve des influences très krautrock 70 plutôt Cannes. L'album est sublime, vraiment il faut acheter ça. Par contre vous allez devoir débourser un petit peu car il est très dur à trouver. Le Danemark c'est fait, on y reste.
1: On y reste du côté de...
0: Vas-y.
1: Copenhague.
0: Bah, on y était aussi.
1: Oui, très bien. Je t'écoutais pas peut-être.
0: Non, tu m'écoutais pas. J'ai bien vu, tu étais en train de fumer.
1: Et boire aussi, non ?
0: Oui, aussi.
1: Aussi, très aussi. Bien.
0: Et une infusion. Ouais. Ah, en plus.
1: On va parler d'une figure danoise, puisqu'il s'agit de Uffe Lorenzen, ou Lorenzo Woodrose, puisqu'il s'agit du chanteur des Baby Woodrose. Voilà. Groupe sublime garage, voilà.
0: Oui, allez, alors, petite parenthèse, si tu permets, on n'a pas passé Baby Woodrose parce que, en fait, ce groupe-là a un peu deux histoires. Si on est gros fan, il a commencé vraiment très garage pour virer psyché, et on a privilégié les groupes complètement psychédélique, voilà pourquoi. Et là, on passe sur side projet Dragon Tears.
1: Tout à fait, un groupe parallèle, les Dragon Tears, donc, qui ont sorti trois albums et un 45 tours entre 2007 et 2010. Un groupe avec des anciens membres de On Trial, groupe danois des années 90. Et alors aujourd'hui, on va s'intéresser plutôt à leur troisième album, le meilleur pour moi, qui s'appelle Turn On Tune. Fuck off.
0: Ça, c'est punk, en fait. C'est la pochette, on les voit avec des masques à gaz, là, c'est ça
1: Voilà, oui.
0: Ah oui, d'accord.
1: Ouais, un pochette. Petit peu bleu-violet.
0: Ouais, c'est ça.
1: Et sorti en 2010 sur le label Bad Afro, comme les autres, d'ailleurs. Et alors, on retrouve de tout sur ce LP, des morceaux avec du groove, de la folk, il y a même un morceau avec de la guitare acoustique.
0: Oui.
1: Et un morceau de 13 minutes que nous n'allons pas passer.
0: Ça, c'est de la fin.
1: Très, mais complètement psy.
0: Ah oui.
1: Et le morceau que nous allons écouter s'appelle No Salvation, avec des chœurs féminins. Magnifique morceau. Très ericksonien, je dirais.
0: Wow.

0: musique de ce groupe que je vais laisser Anthony le citer parce qu'il a un nom vraiment à coucher dehors.
1: Donc, un nom un peu long, les Dalai Lama Rama Fa Fa Fa.
0: Curieux.
1: Drôle de nom, effectivement. Un quatuor parisien, hein, en
0: excellent.
1: France.
0: Excellent.
1: Le single, ils sortiront un seul single en 2012 sur Close Up. Ce qu'on vient de s'écouter, c'est You Make Me Crazy. Alors un nom un peu voilà qui évoque un peu un sage vêtu en Krishna, voilà, donc excellent single, les deux faces sont terribles, c'est sorti en 2012, voilà.
0: On fait que
1: donc,
0: ça.
1: Ils ont fait que ça, voilà, tout à fait.
0: Assez de place sur la pochette pour écrire le nom, peut-être.
1: C'est peut-être ça, ouais. Mais excellent, vraiment.
0: Sublime, vraiment sublime. Rien à dire, peu d'infos, mais.
1: Très peu d'infos, exactement.
0: Faut écouter, déguster.
1: La pochette est assez belle, une pochette un peu extraterrestre.
0: Une planète.
1: Une planète. Voilà, une cloche.
0: Une cloche. L'émission est quasi terminée, ce numéro 2. Si vous n'avez pas écouté l'émission numéro 1, eh bien, je vous renvoie au podcast disponible sur stonecircus.com. L'émission numéro 2, Néopsyché, c'est de la. J'ai du mal.
2: Ça peut arriver, t'inquiète.
0: Ouais, c'est ça, c'est long. Dédié, voilà, au groupe européen. Et on va terminer par un groupe suédois que va présenter Psyché. Alors, qu'est-ce que c'est que ça?
3: Alors, le groupe suédois s'appelle World of Life. Et c'est un groupe donc suédois.
0: Oui,
3: et c'est pas un groupe, c'est un one man band.
0: Ah, voilà, il a suivi.
3: Donc c'est quelqu'un qui fait tout seul.
0: Ah bon,
3: toutes les choses tout seul.
0: Donc un tout band, c'est à deux.
3: Voilà, t'as tout compris. Monsieur parle bien anglais.
0: Oh là là.
3: Le gars s'appelle Hans P. Manson. Et c'est loin d'être un inconnu, ce petit monsieur.
0: Oh là là.
3: Et il a fait partie de quasiment tous les groupes suédois garage. Il a fait partie des Crimson Shadows, des Living Stones, Heterogens, des Maggots, et même des Strong Brew avec le fameux Keystring. Donc, il a enregistré deux albums sur le label suédois Exotic Mind. On retrouve le label de Stefan Kerig, des Stomach Moths, qui est le label suédois... un des grands labels suédois où il y a plein de réèdes pas possibles et plein de groupes récents. Ça date de quand même de 95. De 92 celui-là. Parce qu'il y a
0: attention, Didier, là,
3: Là, je me trompe. Désolé, Didier. Donc, ce sera un extrait du premier album de 1992 qui est absolument fabuleux, qui s'appelle Further Ahead. Il n'y a rien à acheter, c'est vraiment, mais c'est à tomber.
0: Entièrement d'accord, ça fait partie des trucs à avoir, absolument.
3: Absolument. Il n'est pas facile à trouver en vinyle, mais il vaut très cher. Mais on peut trouver quelques réèdes ou en CD ou n'importe quoi, en cassette, en cartouche 8 pistes, enfin, faut l'acheter.
0: En cylindre, allons-y.
3: En cylindre, s'il y a. Il fera un deuxième album en 95 qui est un cran dessous, qui est pas mal quand même, mais bon, qui est quand même un cran dessous. Donc le premier est à conseiller. Pour moi, c'est le meilleur album psychédélique près 2000.
0: Ok, merci. Merci beaucoup, les gars. Est-ce que vous viendrez pour la numéro 3
3: peut-être.
1: Oui, pourquoi pas.
0: On
1: va venir alors.
0: Merci Didier, merci Anthony, merci Psyché. On termine sur donc le Can You Feel It de World of Life. Bye bye.
1: Salut. Salut.

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bien bonsoir, vous êtes bien sûr Skanking Time de la Grande Canal B, une émission en direct tous les dimanches soirs de 20h à 21h30. Ce soir, je vais vous soumettre du calypso, du ska, du rocksteady, du early reggae, du reggae roots peut-être bien, et du DJ, tout ça dans la même émission. Toute l'énergie jamaïcaine et l'émergence de cette musique en une émission. Ici Skanking Time avec Monsieur Julien aux manettes. La semaine dernière, nous étions dans la folie du surf avec Senior Mr. Burns et Blam Blam. Cette fois-ci, ça va être un peu plus calme, hein, ça va être moins surfing. Mais malgré tout, je vais démarrer avec une superbe instrumentale calypso. C'est le magnifique morceau Coyato de Fitz Vaughan Bryan. Vous êtes bien sûr Skanking Time, Monsieur Julien aux manettes. C'est du direct, que de l'amour sur Canal B. Avant du métal qui tâche, c'est parti.

Vous avez capté, c'est bien du Calypso et cette fois-ci c'est un morceau très léché, made in Trinidad. C'était Fitz Vaughan Bryan avec son magnifique instru Coyetto. Dans le même acabit, je vous propose maintenant, en 1964, Lord Bryner and the Shakes interprétaient le morceau Congo War. Et là vous allez voir, c'est encore du Calypso, encore deux morceaux que j'enchaîne de Lord Bryner. Et c'est bien de la musique jamaïcaine cette fois-ci. C'est parti avec deux morceaux 100% Calypso sur Skank.

Wow, ça craconne sur les ondes de Canal B. C'était deux morceaux de Lord Bryner, le grand chanteur de calypso jamaïcain, très proche de la culture africaine. Effectivement, deux de ses morceaux étaient consacrés à l'Afrique. Le premier, c'était Congo War de 1964. Et c'est vrai que magnifique morceau, hein, où il parle de Mobutu et de toutes les turbulences qu'a pu connaître le Congo depuis des siècles et des siècles, j'ai envie de dire. Et à l'instant même, c'était le African Safari. Magnifique morceau avant que celui-ci ne cracote de trop, c'est ça les aléas du direct, c'est Skanking Time, on est peinard. En parlant de ska, justement, le morceau qui suit est un Jackie Hopel, le premier chanteur attitré des Skatalites, d'ailleurs il est accompagné des Skatalites, normal. C'est un morceau de 1962 et c'est un Top Deck, un super petit label en 45 tours que Monsieur Erwan et Senior Scantino possèdent en 45 tours. C'est peinard, laissez-vous faire, c'est Skanking Time, toujours du direct, avant du métal injection.

Et là, messieurs, dames, nous étions plus sur un air ska, car effectivement, nous avions recommencé avec le magnifique Jackie Hopel, accompagné des Scatalites, ce morceau Sometimes I'm Wonder, sorti sur un top deck, comme je vous l'ai déjà dit. Le morceau qui suivait, c'était une instru rigolote, je trouve. J'ai décidé de vous la passer. Et c'était un Raymond Harper, un grand tromboniste. Et c'était sans rappeler le morceau d'Yves Montand, hein, Les feuilles mortes se ramassent à l'appel. Et ce morceau s'appelle Autumn Leaves. Je pense qu'il y a une petite corrélation et c'était un morceau sorti à l'époque sur un Dr. Bird et Raymond Harper était tout de même accompagné des Carib Beats, un magnifique groupe instrumental dont je suis fan. Et à l'instant même, c'était encore un ska magnifique, hein. C'était Duke Reed, and his group, and his Baba Brooks Band, donc le grand trompettiste qui était Baba Brooks, et c'était le morceau Use Your Head, sorti sur la Ska Rarities de chez Treasure Isle. J'enchaîne avec un morceau des plus ska, hein, c'est effectivement. C'est Don Drummond et Roland Alfonso alias les Scatalites avec le morceau Heaven and Earth, Roland Sweet Down. C'est bien du ska, c'est Skanking Time, rien de plus naturel sur les bonnes ondes de Canal B.

0: Là, toujours en pleine période ska, nous avions recommencé avec un Don Drummond et Roland Alfonso, les deux artistes des Skatalites, avec le magnifique instru Heaven and Earth, suivi toujours avec un morceau de 1965, le très jeune Lee Perry, effectivement, qui nous a quitté il y a 2 ans de cela, avec le morceau Taku, magnifique morceau, tout comme le Lee Perry encore à l'instant même. Il était accompagné de ses Soulettes avec le morceau Please Don't Go, sorti sur Island Chris Blackwell en 1965. Je vais enchaîner avec un morceau magnifique, cette fois-ci de 1966. Vous voyez, l'évolution musicale fait en sorte que nous sommes encore en période ska, mais en Jamaïque toujours. C'est la magnifique instru des Skatalites, le morceau Dr. Rinding, qui a énormément inspiré Dr. Rinding, l'allemand des années 90-2000, qui officie encore sur la scène européenne. C'est les Skatalites, Dr. Rinding, 1966. Magnifique morceau, toujours sur Skanking Time, c'est Canal B, c'est dimanche soir en ce mois d'août.
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Et là, c'était hélas mon dernier morceau de ska, c'était les Scatalites avec Dr. Rinding, mais je vais continuer avec des morceaux, on va arriver en 67, c'est des morceaux plus rocksteady, c'est-à-dire que c'est du ska, mais c'est plus vraiment du ska, c'est-à-dire que le tempo est un peu plus réduit et davantage axé sur les harmonies vocales, plus que sur les cuivres un peu syncopés comme pouvaient être les ska et surtout les Scatalites. Cette fois-ci, ça va être un morceau de Laurel Edgecon, le morceau I'm Still With You, I'm Still In Love With You, que Alton Ellis a repris avec brio, et Alton Ellis était plus connu sur ce morceau que le Laurel Edgecon, mais c'est Skanking Time, c'est peinard, et c'est bientôt la mi-temps, on va arriver sur du rocksteady messieurs dames, c'est Koulos avant du metal qui tâche.

Et là, nous étions en 1967 avec le morceau de Laurel Atkin, I'm Still in Love With You, que Alton Ellis a interprété avec brio un peu plus tard. Le morceau qui suivait, c'était l'interprète de Rudy, A Message To You, magnifique morceau. Mais là, c'était donc Dandy Livingston avec son Let's Do Rocksteady. Et là, on ne peut pas plus faire Rocksteady que ce morceau, comme son nom l'indique. Et à l'instant même, c'était encore les Gay Lads avec encore un morceau de 1967, car c'est un petit peu l'âge d'or du Rocksteady en 1967, et c'était le morceau Love Me With All Your Heart sur un Studio One. J'enchaîne encore avec un morceau de 1967, c'est encore Dandy Livingston avec le morceau We Are Still Rude. C'est Skanking Time, c'est Peinard, c'est du direct, c'est Canal B, laissez-vous faire, c'est Sweet.

0: Et là, nous étions en 1968, avant que le reggae prenne son nom. C'était encore du rocksteady, effectivement, avec le We Are Still Rude de Dandy Livingstone, sorti sur un Trojan, suivi d'un morceau très steady, malgré que ce soit 68. C'est vraiment l'émergence du early reggae. C'était Alton Ellis avec le morceau I Can't Stand It, magnifique morceau sur un Treasure Isle. Et à l'instant même, c'était la voix très reconnaissable de Roy Shirley, très pleurante, comme ça, un petit peu. On a l'impression qu'il pleure, sa voix est chevrotante. C'était Roy Shirley avec le morceau If I Did Know de 1968, sorti à l'époque sur un Trojan aussi. Et là, j'enchaîne avec les Gay Lads, que je vous ai passé un morceau rocksteady il n'y a pas si longtemps, il y a peut-être 10 minutes de cela. Et c'est le morceau Peculiar Man, c'est un Gay Lad sorti sur un Coxon Dodd, morceau 68, vous allez voir. Avant que le reggae ne perce, c'est encore une synthèse finalement entre le ska et le reggae. C'est ce qu'on appelle encore du rocksteady. C'est parti sur Skanking Time.
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Et là, à l'instant même, nous étions en 1968 avec le morceau des Gay Lads, sorti à l'époque sur la Coxon. Le morceau Peculiar Man, magnifique morceau où un homme se présente avec tous ses revers. Et à l'instant même, on a reconnu la voix chevrotante du Roy Charley, dont je vous ai passé un morceau il y a 10 minutes de cela. C'était le morceau Good Ambition, sorti à l'époque sur un Trojan. Donc en 68, cette fois-ci, nous arrivons en 1969. Qui dit 69 dit le vrai thème reggae, alias jegge ou streggae, voire du skinhead reggae, car ces jeunes anglais aux cheveux courts étaient très friands de cette musique qui bastonnait. Ils allaient au stade le dimanche en découdre en écoutant du reggae. Quelque chose d'incroyable. C'est les Kingstonians, le morceau Right From Wrong, sorti et ressorti sur beaucoup de petits labels. C'est toujours Skunking Time, il est 21h05, c'est Canal B, c'est tranquillou.

0: Et donc cette fois-ci, nous étions en 1969 avec trois morceaux de early reggae. Le premier, c'était les Kingstonians, le morceau Right From Wrong, sorti sur un Move and Groove, suivi de près par un Mad Lads. Magnifique morceau de 1969, toujours. Et c'était les Soul Lads, c'était le morceau I'm Yours Forever. Et à l'instant même, c'était un Ken Parker, magnifique morceau de 69, le Choking Kind, sorti à l'époque sur un Bamboo. Je vais enchaîner sur les chapeaux de roue avec un Mad Lads, j'ai tendance à confondre les deux, et c'est le morceau 10 to 1. Vous allez voir, il est un petit peu DJ comme morceau, c'est normal car nous avons dépassé 69, et c'est le morceau 10 to 1, c'est du direct, c'est Canal B, c'est Skanking Time, dirais-je plus.
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Donc, je vous ai passé ce soir sur Skanking Time du calypso, du ska, du rock steady, du early reggae et là même du dub. Vous voyez, c'était le morceau d'Elroy Wilson, I Don't Know Why. C'est un morceau extended, donc un morceau avec la version dub de l'autre face. C'était précédé d'un Hippie Boys avec le morceau Chicken Licken. Là, on était en 69, en pleine période skinhead reggae, tout comme le Mad Lads avec le morceau Tent One. Il est temps de vous dire au revoir et je vais pas partir comme ça, comme un voleur, sans vous proposer une dernière pépite. Ça sera le Traveling in Dub de Lee Perry. Et là, on est dedans. Qui dit dub dit King Tubby, l'ingénieur du son. C'est les années 70, ce n'est plus du tout du ska. Eh bien, arrivederci, sayonara, la bana, kenavo et plein de boutoukas chez vous. C'était Skanking Time, monsieur Julien, aux manettes. Avec sa dernière cartouche, un morceau complètement dub et complètement barré. Tout comme pouvait l'être Lee Perry. Allez, ciao.

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0: Bonsoir à toutes et à tous, bienvenue sur Canal B 94 MHz pour cette 799e de Metal Injection. Nous sommes le dimanche 28 juin, il est 21h30, passé de quelques secondes et tu es en compagnie de Yannick à la technique.
1: Bonsoir à chacun et chacune.
0: Et moi-même Olivier pour 1h30 de Metal en
1: Fury.
0: Et donc c'est une spéciale comme annoncé la semaine dernière. Nous avons la chance et l'honneur de recevoir Velvet Gaze, donc, qui sont ici représentés par... Edwin.
2: C'est bien ça, Edwin.
0: Et Sophie.
3: C'est ça.
1: Et vous êtes dans le groupe respectivement ?
2: Oui. dans le groupe, évidemment, je suis chanteur et guitariste.
3: Et rythmique. Moi, je suis bassiste.
1: Très bien. Bienvenue dans Metal Injection.
3: Merci.
0: Merci.
1: Et avant de retrouver le groupe, Olivier, on va voir les hostilités avec...
0: Rocket Love, suivi de Ed Secker.

0: À l'instant, sur les ondes de Canal B, il s'agissait de Endseeker et c'était le morceau Enemies of Peace. Et c'est donc extrait de Coffin Burn, sorti Metal Blade Records du 19 juin dernier.
1: Et c'était précédé pour ouvrir les hostilités de Rocket Love avec le morceau Get Out of My Face, extrait d'un disque qui s'appelle Wired for Sound, une sortie Pride and Joy toute fraîche puisqu'elle est dans les bacs depuis vendredi dernier. Et comme annoncé par Olivier tout à l'heure et auparavant sur les internets, eh bien nous retrouvons nos invités de la semaine, en l'occurrence Velvet Gaze.
0: Et donc je commence par le commencement. Comment l'aventure Velvet Gaze a-t-elle commencé et comment le groupe s'est-il formé ?
2: Alors Velvet Gaze, c'est une histoire de prof finalement, puisque c'est comme ça qu'on s'est rencontrés, hein, on est tous enseignants.
1: Pas grave. Hein.
2: C'est pas un défaut, effectivement.
0: Je suis en minorité, j'aime bien.
2: Donc finalement, c'est une histoire très banale, c'est une histoire de truc qui connaît truc parce qu'il travaille avec truc, etc. À l'origine, nous, ce qu'on voulait faire, est-ce qu'on a vraiment fait exprès de faire du shoegaze à l'origine ? Je ne sais pas. En tout cas, ça a commencé comme ça.
3: Et ça part d'un message que tu as écrit, je crois, sur le tableau de ton établissement, qui n'est pas le mien, où tu mettais recherche chanteur et guitariste.
2: C'est ça.
3: Et donc, vu que ma femme est collègue avec Sophie, eh bien, elle m'en a parlé, car je remplis ces deux critères a priori. Et à ce moment-là, moi, je jouais déjà avec Charlie, notre guitariste, puisqu'on, nous sommes collègues, futurs ex-collègues, dans nos établissements, et puis, on s'est dit qu'à deux, ça pouvait être pas mal.
2: Et moi, à l'époque, je jouais rapidement avec d'autres personnes, mais c'était vraiment pour dire qu'on joue, quoi. C'était des reprises, etc. Et moi, j'avais envie de quelque chose de plus sérieux. Et donc, effectivement, une fois que j'ai rencontré Edwin et Charlie, finalement, on a dû chercher un batteur, puisque le batteur qui jouait avec moi à l'époque a quitté le groupe très rapidement, parce que c'est pas ce qu'il voulait faire. Et donc on est tombé à l'époque sur un autre prof finalement qui a accepté de faire la batterie pour nous, qui s'appelle Wilfried, hein, si jamais il nous écoute, on lui fait des gros bisous. Il a joué avec nous pendant un an et à l'heure actuelle en fait on vient de recruter encore un autre prof pour le remplacer puisque Wilfried a décidé d'arrêter de faire de la batterie avec nous. Et ce collègue Clément était mon collègue à moi. Donc en fait finalement on a refait un tour complet de collège en collège entre profs. Voilà.
1: Donc c'est une belle aventure. Et ça a commencé quand du coup ?
3: Ah, il y a un an presque.
2: Le 22 juin 2025.
3: Ouais, voilà, tu as retenu la date.
1: Et
3: moi,
1: c'était,
3: non.
1: Il y a quasiment, il y a un an et une semaine. Quoi.
2: C'est ça.
1: Donc, un groupe tout neuf, tout beau, tout frais.
3: Ouais, c'est vrai qu'on s'est quand même assez vite dit que la composition, c'était vachement plus intéressant. C'est vrai qu'on arrive à un âge où les reprises, c'est bon. On a donné. Et c'est vrai que moi, quand on m'a parlé de cette annonce-là, j'ai dit bah oui, mais moi c'est pas pour jouer des reprises, c'est pour jouer des compositions. Et ça a vite pris, et puis on s'entend tous très bien.
1: Ah, c'est mieux dans un groupe en général.
3: Ça peut aider
0: à la longévité.
3: Ça aide, effectivement.
0: J'ai une question, moi, en l'occurrence. Vous faisiez tous des reprises dans le même style, suivant les groupes où vous étiez ou...
3: Pas vraiment. Enfin, en tout cas, moi, mon précédent groupe, c'était un groupe de reprise plutôt rock, rock'n'roll, parfois rock un petit peu plus moderne. Et j'étais juste chanteur. Et pareil, j'ai fini par partir parce que il y avait pas trop de composition et qu'en plus j'étais assez loin au final parce que j'avais dû déménager dû à mon cher et tendre métier, bien sûr. Après, moi, dans mes projets précédents, même je fais des morceaux aussi tout seul, moi, ça a toujours été la composition quand même. Les reprises, ça m'ennuie un peu, en tout cas. C'est sympa pour progresser au début, et puis après...
0: Faire ses armes, et puis après...
3: C'est ça.
1: Justement, une formation récente et prolifique, puisque vous avez déjà, en moins d'un an, sorti un album. Vous avez déjà un album à votre actif. totalement autoproduit. Pouvez-vous nous le présenter ?
3: Ouais, eh ben, en fait, c'est un album qu'on a fait assez rapidement parce que bah, on adore la composition et on a très vite trouvé notre son. C'est vrai qu'au bout de...
2: Au bout d'une, deux semaines, quelque ouais. chose comme ça, en fait, on pensait pas du tout faire ce genre de musique et puis finalement,
3: c'est sorti. Oui, c'est qu'on avait pas de direction. C'est-à-dire, on savait que ça allait être plutôt vers le métal, mais sans avoir de direction au départ. Et puis, dans les premières compositions, il y en a eu une qui a bien marché. On s'est dit, ah, celle-là...
2: On s'est même pas concerté finalement, hein. Ça s'est fait comme ça, en fait.
3: qui est sur l'album, d'ailleurs, c'est Stale Water. Oui, c'est un album où il y a 8 morceaux dessus, je crois. Mm. Ouais. Qui sont vraiment pratiquement nos 8 premiers morceaux. Il n'y en a pas tant que ça qu'on a laissé de côté. Il y en a un ou deux, peut-être. Oui, c'est un album qui, je pense, définit bien notre son, en tout cas de notre début d'épopée, on va dire.
1: Carrément.
3: Ouais, parce que bah, on en a d'autres depuis. Hein.
1: On va en parler.
3: Oui.
2: Mais en fait, Gentle Decay, c'est aussi un album, je trouve, qui est un petit peu. Enfin, il y a un peu tout finalement dans ce qu'on fait. C'est-à-dire que il y a des morceaux qui sont très très métal et il y en a qui sont un petit peu plus shoegaze, par exemple.
3: Ouais.
2: Et je pense que c'est pas un album qui s'arrête à un style défini. C'est aussi effectivement le reflet du chemin qu'on a parcouru et aussi de l'évolution musicale forcément de Velvet Gaze.
1: Et du coup, on va s'écouter l'opening track de cet album qui s'appelle Moonblind pour donner une idée à nos auditeurs. Pouvez-vous nous présenter ce titre ? De quoi ça cause ? D'où il vient ? Voilà.
3: De quoi ça parle ? En fait, comme souvent dans mes paroles, ça va être... question d'identité, de qui on est, de doute. Et alors c'est un texte que j'écris bien avant la chanson. C'est un texte que j'écris lorsque j'ai terminé une série qui s'appelle BoJack Horseman. Je ne sais pas si vous connaissez. Tu connais ?
2: Je savais pas que Moonblind était sur BoJack Horseman. J'en apprends des choses.
3: Je fais le reveal maintenant. mais qui juste s'inspire des interrogations du personnage pendant toute la série. C'est une série que je trouve vraiment très très belle, je sais pas si tu la connais.
2: Ouais. J'adore.
3: Ah ben voilà. Et bien pour moi, ces paroles-là s'inspirent de ce qu'il pense de lui-même.
1: Ça tombe bien que vous aimez bien la série tous les deux, parce que oui, on la connaît pas avec Olivier.
2: Ah ouais, c'est très très bien.
3: Et bien j'invite nos auditeurs à aller la voir, elle est vraiment incroyable.
2: Tout à fait, et c'est un morceau qui a cliqué tout de suite.
3: Aussi oui, et quand on l'a trouvé musicalement, on s'est dit mais en fait notre son c'est ça quoi. C'est vraiment ça qu'on veut faire, c'est-à-dire un mélange de guitares saturées avec... des guitares un petit peu plus claires et un solo qui, on voit bien quoi, qui est plutôt rapide, mais on reste dans de l'atmosphérique quand même pas mal, je trouve. Et en termes de tempo aussi, c'est ce qu'on aimait bien en tout cas à ce moment-là, et bon, c'est ce qu'on aime bien toujours.
1: Eh ben on s'écoute ça. Donc c'est Moonblind, l'opening track de l'album Gentle Decay de Velvet Gaze. Ce sera suivi de Crying Steel et on se retrouve après pour la suite de l'interview sur Canal B dans Métal Injection évidemment.

0: À l'instant, dans cette 799e édition de Metal Injection, c'était Crying Steel avec le morceau Undercover, extrait d'un album qui s'appelle Agent Steel, une sortie Pride and Joy de vendredi dernier.
1: Et c'était précédé donc de Velvet Gaze qui sont dans nos studios avec le morceau Moonblind, donc, dont on vous a dévoilé même à Sophie l'origine des paroles. Et c'était donc extrait de leur album autoproduit Gentle Decay, sorti le 23 mars dernier.
0: Et on retrouve Olivier pour la suite de l'interview en compagnie de nos invités.
1: Donc, quelles sont les influences justement de Velvet Gaze, même si on peut deviner à l'écoute excusez-moi avec la chaleur, même si on peut les deviner à l'écoute de votre musique?
2: Bah, il y en a un certain nombre. Celle qui me viendrait d'abord en tête, c'est les Deftones. Je pense que c'est ce qui a plus influencé notre son. Au niveau de l'écriture des riffs et du chant, j'aime vraiment beaucoup. Après, Devin Townsend, on en parle un petit peu, c'est pareil au niveau des guitares qui sont très rapides mais aussi très très atmosphériques, en tout cas créer des nappes de son comme ça. Et puis oui, c'est cette combinaison de chants clairs et de riffs un petit peu plus lourds, mais en étant plutôt lent quand même souvent. On a quelques chansons qui vont un petit peu plus vite, mais globalement c'est lent. Donc ouais, Deftones, Devin Townsend, et puis... je sais pas trop. Hein. Après, il y a tous les groupes. Il y a Metallica, bien sûr, mais ça, c'est plus le groupe de mon enfance, quoi. Mais c'est bon.
3: Moi, je pense aussi que au-delà des groupes connus, il y a aussi ce que nous on voulait en faire de ce groupe-là. C'est aussi Velvet Gaze a été aussi un peu construit autour de ce que nous on voulait faire en tant que musicien.
2: Parce que, oui,
3: par
2: c'est
3: exemple,
2: vrai
3: les
2: que...
3: lignes de basse, ça a été aussi en fonction de ce que je voulais faire moi, par exemple. C'est pas, enfin voilà.
2: C'est vrai que nous, notre but, c'était, comme on disait, de trouver notre son et de trouver une identité. Ouais, je pense que ça a été vraiment les Deftones pour moi qui on s'est dit, ok, on peut partir de là, mais après, on aime tous des choses un peu différentes. Par exemple, j'aime beaucoup Meshuggah, donc ça peut aussi
1: là, ça se ressent un petit peu moins.
2: Oui.
3: Sur ces morceaux-là, ça se ressent moins, parce qu'il y en a...
2: Certes, mais des fois, dans la composition des riffs, je peux vous assurer que je pense à Meshuggah. Oui, et forcément qu'après, vu qu'il y a tout ce qui arrive, et que le chant est vraiment différent, et que la batterie, etc., on ne l'entend plus, mais... Oui.
1: Techniquement, voilà, tu glisses des riffs qui te conviennent, et puis après, voilà, c'est aussi la recette, je pense, voilà, comme tout le monde avait l'air d'en avoir marre des reprises, vous avez dit, on va trouver notre style à nous, et,
2: c'est ça.
1: Et finalement, c'était le bon timing aussi pour tout le monde, pour justement créer...
2: Et même, oui, le côté, le fait qu'il y ait des solos dans tous les morceaux, je sais que, par exemple, moi, ce ne serait pas une obligation pour moi, mais Charlie, qui n'est pas là, du coup, aime beaucoup les solos. Du coup, on en met presque à chaque fois. Et bon, je trouve que ça marche très bien. Mais c'est vrai qu'on a une influence new metal quand même. Je trouve que c'est un style que j'aime beaucoup.
3: Ça se voit plus sur les dernières compos.
2: Oui, peut-être bien, oui. Mais...
3: Un petit peu de Linkin Park, un petit peu de...
2: Ouais, mais pour autant, on va quand même mettre des solos, ce qui, dans le style new metal, n'est pas très... On n'est pas si commun que ça, je sais pas. J'ai pas l'impression en tout cas. Voilà, pour les influences. Je sais pas s'il y en a d'autres. Je sais pas si on en a
3: loupé. Il y en a beaucoup, mais.
2: Oui.
1: Encore deux, trois autres groupes que tout le monde aime bien dans le groupe, ou alors.
2: Le grunge. Le grunge, on aime tous le grunge.
3: Ouais, moi je suis une très grosse fan de grunge et c'est vrai que c'est les premières reprises qu'on a faites. C'était
2: finalement
3: Alice in Chains.
2: Ouais, moi c'est plus ce groupe-là plutôt que Nirvana, où j'aime beaucoup, mais c'est vrai que c'est pas trop une influence dans la composition. Mais c'est vrai qu'Alice in Chains, j'aime beaucoup la manière dont les riffs se sont faits, même peut-être plus les albums récents. Du groupe où ils ont un peu changé de style quand même, je trouve. Donc Alice in Chains, ouais, quoi d'autre?
3: Pearl Jam dans ce style là un petit peu aussi, ouais. Beaucoup en fait, on pourrait en parler des heures, je pense, parce qu'il y a vraiment beaucoup de choses, et même quand on parle de morceaux comme Empire of Sand et en même temps ouais. Moonblind, c'est pas les mêmes
2: c'est pas les mêmes influences.
3: Hein. Ouais, il y a vraiment de quoi on pourrait rester là toute la nuit pour parler de Velvet Gaze.
0: Nous n'avons qu'une heure 28 d'émission malheureusement.
2: Malheureusement.
3: On reviendra
0: avec plaisir.
1: On va poursuivre sur un côté un peu plus informatique ou SEO. Quand on tape Velvet Gaze sur Internet, on tombe sur des sites de cosmétiques et autres lentilles de contact. D'où vient le nom du groupe
2: Eh bien, parce qu'on est fan de cosmétiques, tout simplement.
3: Et d'ailleurs, j'ai des lentilles de contact.
2: C'est un dommage.
3: Non, je pense savoir. En fait, c'est tout bête pourquoi il y a ces résultats qui sortent. C'est pas, comme tu me disais, parce que Gaze, du coup, bah.
2: C'est vrai que c'est le regard fixe, ou ça veut dire fixé en anglais.
3: Donc cosmétique, lentille de contact finalement.
2: Voilà. Et Velvet, le velours. Voilà, après c'est que nous on a choisi ce nom-là, ça n'a même pas de signification particulière, si ce n'est l'image que ça véhicule. En fait, le côté Velvet, c'est velours, on s'est dit bah, on va être un groupe de métal mais qui va quand même... avoir un côté parfois un peu plus doux, parfois un peu plus atmosphérique. Donc j'aimais bien cette image-là. Gaze, bah, le shoegaze, bien sûr.
3: Oui, le shoegaze, bien sûr.
1: Et non pas la merguez, c'est pas l'heure d'un barbecue.
2: Et non pas un hommage à la merguez, bien sûr.
3: Il y a un jeu de mots involontaire dont on s'est rendu compte après, c'est que en fait, dans un anglais complètement cassé, ça donnerait regard de velours, mais ça veut pas du tout dire ça en anglais. C'est une fausse traduction et c'était complètement. Non.
1: Et donc, quels sont les thèmes de prédiction, s'il y en a, voilà, dans les paroles du groupe ?
2: En fait, bon, les thèmes sont quand même plutôt variés, mais globalement, c'est assez, c'est pas très joyeux. C'est beaucoup de, c'est beaucoup en fait d'introspection, je dirais, recherche de l'identité de qui on est, de doute sur ce qu'on doit être. Ouais, je pense que c'est ce qui revient le plus globalement dans les morceaux. Je pense, hein. Bon. Oui.
3: C'est toi qui les écris. Hein.
2: Oui, c'est vrai.
0: C'est toi qui fais les paroles.
2: Oui. Okay. Oui, je fais toutes les paroles. C'est vrai. Bah, parce que. Déjà, étant prof d'anglais, ça m'assure quand même. Parce que voilà, si vous saviez le nombre de fautes que l'on peut entendre des fois. Mais bon, c'est normal. Hein. Et finalement, c'est pas très grave parce que même dans les textes qui sont écrits par des anglophones, il y a aussi des fautes. Et en fait, bon, pas trop de pression à se mettre sur ça. Mais oui, ça va être des thèmes globalement sur l'introspection. Hein. Parce que j'aime, je sais pas, c'est vrai que vous m'avez pas posé la question, mais les influences des textes, je sais, je dirais Metallica, j'aime beaucoup, mais les textes des années 90, après j'aime moins, mais ouais, je dirais soi-même et la santé mentale, du coup, finalement.
0: Alors on va s'écouter un autre titre de l'album Gentle Decay qui s'appelle Vanished. N'y voyez aucun placement de produit.
2: Et non plus. Et ce qui est fou, c'est quand j'ai donné le titre, je n'avais pas ça en tête et je me suis dit, ah mais oui, mais non, c'est vrai que c'est une marque aussi. Bon.
0: Et là, ça parle de quoi du coup?
2: Ça parle de du deuil de manière générale.
0: D'accord, donc rien à voir avec la petite poudre blanche. On ne parle pas de drogue.
2: Non.
0: On peut glisser dans sa machine à laver. Hein. Rien à voir avec ça. Donc on va s'écouter ce morceau donc, qui parle de la mort, du deuil.
2: Ouais.
0: Vanish. Donc bon, dans la joie et la bonne humeur.
2: Ah oui,
1: toujours.
2: Désolé.
1: Ça a l'air, oui, fait le conducteur.
2: Ah, oui, oui.
3: Velvet Guy, c'est le fun.
0: Et ce sera suivi de Ex Master. On se retrouve après pour les news de la semelle. C'est parti.

0: À l'instant, c'était Ex-Master avec le morceau Kissed with a Fist, extrait d'un album dont le nom m'échappe, et c'est une sortie Cosmic Fire Records du 19 juin dernier.
1: Et c'était précédé de Velvet Gaze avec le morceau Vanished, et c'est extrait de Gentle Decay. C'est une autoproduction du 28 mars dernier, et le groupe est toujours dans nos studios.
0: Avant de retrouver nos invités pour la suite de l'interview, eh bien voici quelques news du monde du métal sous le regard aguerri de nos invités qui peuvent à tout moment commenter. Et nous commençons avec les nouvelles de Behemoth. Donc si vous aimez, vous aimez pas, vous dites, vous connaissez, voilà.
1: Le groupe de Black Death polonais sortira le 4 septembre prochain pour la rentrée. Alors c'est Eye Sculptor, alors je sais pas si c'est One ou Eye. Enfin, c'est le premier chapitre, voilà, un nouvel album EP via Massacre Records. Il comportera 7 nouveaux titres studio, dont une reprise de Venom et une reprise de Bathory, une reprise live de Bathory.
0: Exactement. Venom, Bathory.
2: Venom, si, si.
0: Ouais. Ah.
2: Quand même, ouais. Venom.
3: Bathory, comtesse hongroise du 19e siècle.
0: aussi, mais un excellent groupe. On pense à Corton. Le groupe de heavy metal allemand Kissing Dynamite sortira son nouvel album qui s'appellera Kissing Dynamite. Ce sera le 18 septembre 2026 via Kissing Dynamite Records. Ce nouvel album a été conçu à la demande de nombreux fans qui espéraient un ultime disque studio avec Hannes Braun au chant. Ce dernier ayant déjà annoncé son retrait de la scène en août 2025 pour des raisons de santé.
1: Le guitariste et chanteur Kieron Sen sortira son nouvel album solo comportant 10 titres intitulé Burn with a Hammer le 18 septembre prochain via Ear Music, donc album sur lequel une bonne partie de ses derniers albums sont sortis. Et c'est notamment entouré de Alexander Dietz de Eventual Burn à la guitare et Dan Wilding de Carcass à la batterie.
0: Voilà, pas des manchots.
1: Bon, oui, j'ai écouté un morceau, ça casse pas des briques non plus. C'est pas le meilleur Kieron Sen qu'on ait eu.
0: Ugly Kid Joe fera plusieurs dates françaises en février 2027. Ça vous parle peut-être, Ugly Kid Joe. Nous, ça nous parle beaucoup, forcément.
2: Non.
0: Ça passait à la radio quand on était adolescent.
1: Moi, j'aimais pas.
0: Moi, j'adorais. Ils seront au Stéréolux à Nantes le 2 février 2027 pour la date la plus proche de chez nous. Dans la rubrique à découvrir, Olivier.
1: Ereboros, groupe de death metal brésilien, publiera le 30 octobre en autoproduction son premier album intitulé In the Depths of Misery.
0: Dans la rubrique festival, l'organisation du Hellfest. Oui, vous avez été déjà festivalier, vous êtes.
2: Moi, je suis plutôt Team Motocultor.
0: D'accord.
2: Que Hellfest. Parce que le Hellfest, je travaille souvent. Et bon.
0: C'est plus compliqué.
2: Je préfère faire les 4 jours, moi, quand même. C'est plus sympa.
0: Et toi, Sophie ?
3: Après, moi, je veux bien y aller en tant que musicienne. Hein, sur
2: ma
3: proposition, moi, j'y vais.
2: Bien sûr.
3: Tant pis pour le brevet des collèges, finalement.
2: Oui.
1: si ça peut vous rassurer, quelqu'un qui est passé dans les studios il y a quelques années était pour son premier concert au Hellfest, pardon, cette année. Notamment un membre de... Ah, zut.
0: Le groupe que tout le monde connaît.
1: Qui finit par Thor.
0: Exécuteur.
1: Non. Non, un autre. Mais je...
0: Ça va te revenir. En tout cas, l'organisation du Hellfest a déjà annoncé des nouveautés pour l'édition 2027. La 20e édition nommée The Absolute Edition se tiendra du 17 au 20 juin 2027 et proposera 10 scènes et 300 groupes. C'était pas assez grand. Mise en vente des passes 4 jours au prix pas encore annoncé le 7 juillet 2026 à 13h sur ticket.hellfest.fr. uniquement. Et on passe à l'incident de la semaine où vous avez tous entendu parler.
1: Iron Maiden a communiqué sur son concert donné lundi dernier à Paris La Défense Arena. Le concert du groupe a été longuement interrompu à cause d'une panne d'électricité. Le retour à la normale a laissé juste assez de temps au groupe pour terminer le concert avec Iron Maiden, mais sans pouvoir jouer les rappels prévus. L'affaire est d'autant plus frustrante, voilà. Qu'en plus de donner une image désastreuse de la salle, ce concert a été filmé pour la sortie d'un éventuel DVD. Et en plus, Bruce Dickinson y a été de son petit mot très sympathique en disant « Je préfère Darcy ». Voilà.
0: Voilà. Bah en même temps, il y a de quoi, parce que franchement, enfin bref. Et plus, les fans avaient joué le jeu parce que c'était aussi un concert sans smartphone ni rien pour justement que ce soit vraiment cool à l'image et tout. Donc les gens avaient rangé leur téléphone et tout ça. Et voilà. Alors est-ce que ça sortira ou pas avec des rappels peut-être qui vont se jouer à Lyon, enfin qui se sont joués à Lyon, on verra. Bref. Voilà pour les news de cette semaine. Avant de retrouver Velvet Gaze, eh bien, on va s'écouter un morceau de Ruined. C'est une nouveauté. Pas de classique de la semaine, exceptionnellement. Et ce sera suivi quand même d'une reprise de la semaine. Olivier.
1: Et oui, il s'agit de Don't Care About Us de Michael Jackson, repris par Beast in Black.
0: Et on se retrouve juste après pour la suite de l'interview en compagnie de Velvet Gaze.

0: à l'instant, c'était donc la reprise de la semaine. De la semaine. Oh là là, des... voilà. Eh, 20 ans de couple. Hein. Et donc, c'était Beast in Black qui reprenait le tube de Michael Jackson, un des tubes de Michael Jackson, Don't Care About Us. Et c'était donc un extrait que vous pouvez retrouver sur Dark Connection, sur l'album sorti chez Nuclear Blast en 2021.
1: Et c'était précédé d'une nouveauté, en l'occurrence Wind, avec le morceau Sex Commander 666. Donc tous les titres sont assez amusants comme ça, donc j'ai trouvé celui-ci accrocheur. L'album s'appelle Profanum Sacrificium et c'est une sortie Osmose Productions d'avant-hier, vendredi 26 juin. Nous retrouvons évidemment dans cette 799e édition de Metal Injection, toujours sur Canal B, eh bien Velvet Gaze.
0: Alors même si je me demande lequel des trois mots t'as accroché dans le titre de l'album, je poursuis l'interview. Donc comment se passe le processus de composition qui a l'air donc assez rapide et efficace chez vous ?
2: Comment ça se passe ? J'aime beaucoup composer et donc c'est mon occupation principale. Et souvent je leur partage des idées et puis on voit ce qui marche ou ce qui marche pas. Ça peut nous arriver qu'ils m'envoient des riffs. Et puis à partir de là, moi je m'occupe de l'arrangement, mais globalement, on est sur une productivité pour l'instant assez régulière.
3: Et encore, il y a des morceaux qui ont été mis de côté aussi, hein, parce que finalement, ça va effectivement très vite et ça va aussi
0: là,
3: très vite.
0: Là, quand on entend, en fait, vous acceptez tout ce qu'ils vous proposent et puis...
3: Non, il y en a qui ont été mis à la poubelle. Alors, parce qu'il y en a un d'entre nous qui la refuse, soit parce que toi-même, tu renies ton œuvre.
2: Oui, en fait, c'est...
0: Voilà. Il l'envoie pour confirmation, genre...
2: C'est ça. Non, mais c'est-à-dire que...

0: je peux avoir des idées, je peux faire une première petite démo, et puis après on voit si elle marche quand on la joue, si elle marche pas, par exemple, si bon bah non, si on sent qu'elle a vraiment un potentiel, on insiste, et des fois ça marche vraiment bien, des fois ça marche pas, donc on arrête. Mais
1: il y a une spécificité aussi dans la façon dont tu composes, c'est qu'en fait Edwin est une personne qui passe très facilement à autre chose, c'est-à-dire que tu composes, si ça marche, ça marche, si ça marche pas, en fait on passe à autre chose complètement.
0: Oui.
1: Et ça donne, je pense, ce côté prolifique finalement, en fait, qu'il y a beaucoup beaucoup de morceaux.
0: Oui, en tout cas en termes d'idées, il n'y a pas trop de manque, donc on a ce luxe-là de pouvoir trier juste ce qui marche et ce qui ne marche pas. Donc oui, comment ça se passe, c'est que je compose principalement avec ma guitare, où il y a une mélodie qui me vient en tête, ou je peux faire ça au piano aussi, ça m'arrive, oui, pour des morceaux de métal, oui. et puis après j'enregistre une première démo, et je leur envoie et ils me disent c'est génial, ou ouais, ok, pas ouf.
1: On dit jamais ça.
2: quand vous mettez plus de temps à répondre, ils disent bon,
0: ouais, je dis bon.
1: Exactement. En fait, non, c'est vraiment, c'est ça. On l'essaye, et si vraiment on se rend compte que en live, c'est pas très très bien.
0: Oui, c'est ça.
1: C'est comme alors celle qu'on appelait Metal 1, là, qui finalement était géniale. La démo était géniale. Mais en fait, quand on l'a joué, c'était.
0: On s'est rendu compte que ça marchait pas trop quand on l'a joué, et en plus ça était pas totalement dans le style du groupe. Aussi, ouais. Bon bah ouais,
1: on passe à autre chose, quoi.
0: Mais non, c'est pour ça que là, en fait, on je crois que l'album il fait 8 morceaux, mais là on est presque au double, enfin on est au double même, ouais, plus
1: presque une vingtaine de morceaux là.
0: Ouais, mais bon, ça prend du temps, hein, de les jouer correctement, bien sûr.
1: Non, on les joue super bien du premier coup, bien sûr. Toujours.
2: Vous viendrez nous annoncer les concerts à prévoir. Donc vous êtes déjà en préparation du prochain album, voilà.
0: Oui.
2: Et donc où en est le processus de création? En fin de compte, vous avez fini toutes les démos, quoi.
0: Bah en fait, ouais. on a presque tout ce qu'il faut. Je pense qu'il manque encore un ou deux morceaux.
3: Avec 20 morceaux, il en manque encore un ou deux. C'est un triple album.
1: 20 moins les 8 de Gentle Decay.
0: Voilà.
1: Quand même.
0: Là, je parlais du 7.
3: C'était 20 en plus.
2: Oui, non, mais j'avais compris qu'il y avait 12 de...
1: On revient dans 2 mois, il y en a 20, quoi. Clairement.
0: Oui, oui. Mais en fait, donc là, on a eu les 8. Et puis là, ouais, on est sur une setlist d'environ 16 morceaux, normalement. Donc on a 8 de plus qu'on sait à peu près jouer, ou qu'on va savoir jouer dans pas très très longtemps. Et après, il y a d'autres morceaux qui sont un peu en stand-by, où on doit les jouer. Et donc oui, pour le prochain album, on verra quand est-ce qu'on le fait. Mais là, on aimerait bien déjà sortir un single ou deux, vu qu'on a un nouveau batteur qui nous apporte quand même un son vraiment différent. On aimerait bien faire un petit passage au studio pour faire l'enregistrement de la batterie, et puis après nous on s'occupe du mixage et tout, on s'en sort pas trop mal.
1: Le prochain album, en fait, de façon générale, il sera quand même un petit peu plus énervé, si je peux me permettre de dire ça comme ça. Il sera moins shoegaze, il sera plus métal finalement. Enfin, quand on voit par exemple World in Wonder qu'on va écouter après, par exemple, c'est plus la même sauce que par exemple Moonblind. Enfin,
0: oui, il y a un côté quand même mélodique encore, mais c'est vrai que en plus là, sur ce morceau là qu'on écoutera tout à l'heure, oui, peut-être
3: certainement.
1: Il va l'écouter.
0: Oui, c'est vrai. Eh bien, on est passé sur un accordage un peu plus grave, donc en drop C, donc en do, là où normalement on est plutôt en ré. Donc oui, on va un peu plus vers un énervement.
1: Un énervement dû à notre nouveau batteur également.
0: Voilà,
1: c'est un vrai batteur de métal, alors que.
0: Oui, puis voilà. c'est-à-dire qu'il amène ses influences à lui, et il a joué dans un groupe. Je crois que c'était du black metal ce qu'il faisait.
1: Clément, tu as joué dans quoi?
0: C'est le batteur de Mokult, entre autres. Après, il a eu d'autres projets, mais.
1: Je sais plus le nom.
0: Oui, c'est ça.
2: Ah oui,
0: donc un peu plus énervé, oui. Et ce qui fait qu'il aime bien la double pédale, tout ça.
1: Il aime bien, c'est un euphémisme. Hein.
0: Mais nous aussi, donc finalement, tout va bien. Mais...
1: Il sera plus énervé que Gentle Decay, en tout cas.
0: Oui, mais donc oui, prolifique, parce que c'est ma passion numéro 1, plus que tout au monde, c'est vraiment composé, je trouve ça trop bien.
3: Bah, on va écouter un morceau, alors c'est une avant-première Métal-Injection, parce que ce n'est pas encore diffusé sur aucune plateforme.
0: Voilà. Nulle part.
3: Donc on va s'écouter le titre alors, qui s'appelle VG Lourd Mix ou alors World in Wanderer.
0: Oui, c'est une démo, hein, donc oui.
1: Voilà. Pour le public, elle a un nom.
3: Donc avec le nouveau batteur.
1: C'est ça, oui. Tout à fait.
3: Et ce morceau-là, c'est toujours aussi dark, aussi sombre, c'est toujours...
0: Oui, des thèmes toujours aussi sombres, puisque là ça parle du rejet bah, que l'on peut tous vivre et comment est-ce qu'on le vit nous-mêmes.
3: Eh bien on s'écoute ça dans la joie et la bonne humeur avec Velvet Gaze.

0: À l'instant sur les ondes de Canal B, c'était Jedistron avec le morceau Born Prey, extrait d'un album qui s'appelle Signal Fire, une sortie Relapse Records du 12 juin dernier.
1: Et c'était précédé de Velvet Gaze avec le morceau Wallet in Wanderer, extrait de leur démo, et donc avec le nouveau batteur, et c'est toujours donc autoproduit, mais ce n'est pas encore sorti.
2: C'est ça.
0: Dans cette page concert, dans cette 799e édition de Metal Injection, eh bien, nous avons Velvet Gaze avec nous. Eh bien, on va se tourner vers eux pour l'actualité concert du groupe, Olivier. La dernière question qui est là sur la feuille.
1: Excusez-moi, je fais la masse.
0: C'est la canicule.
1: Voilà, que pouvez-vous donc nous dire de Velvet Gaze sur scène et notamment les dates à venir ?
2: Bah, pour l'instant, on a surtout une, c'est on joue à la guinguette du même le 11 juillet, si je ne me trompe pas.
3: À Rennes, du coup.
2: À Rennes, ce sera 19h30. voilà, on va faire un set de une quinzaine de chansons et ça va être super, je pense.
3: Ça va être génial, venez vraiment, oui. Vous verrez qu'on est...
2: Vous allez voir.
0: Entrée gratuite.
3: Je ne sais pas personnellement.
2: Je ne sais pas. La guinguette, je pense.
1: Eux ne payent pas la rentrée.
3: Nous, on paye pas pour
2: alors,
3: venir
2: vu
3: jouer,
2: que c'est la guinguette comme ça, je dirais peut-être. Non. Mais je ne suis pas sûr. Malheureusement. Je ne veux pas dire de bêtises.
1: Ouais, parce que c'est clos au niveau. Alors, la dernière fois que j'y suis allé, ça doit être ouvert.
2: Mais comme ça, je dirais oui, parce que c'est la guinguette, c'est pas la, c'est pas la salle.
1: Non, c'est pas la salle. La salle, effectivement.
2: Oui, là, oui. Là, c'est payé. Mais la guinguette.
1: Venez,
2: de toute façon,
1: prévoyez
2: cas,
1: pour 2-3 bières et puis bon,
2: dans tous les cas, ça en vaudra le coup. Franchement, ça va être vraiment trop bien.
3: Rien que pour voir notre nouveau batteur.
2: Oh là là, oui.
0: Et bien justement, puisqu'on parle de lui, bien on va s'écouter et pour donner à nos auditeurs envie d'aller vous voir le 11 juillet prochain au même près de Rennes. Voilà.
2: Oui.
0: Et bien, on va s'écouter une autre démo inédite pour l'instant.
2: Et oui.
0: Spécialement pour Metal Injection. Il s'agit d'un titre qui s'appelle alors OSS.
3: Ça, c'est le nom de la démo. Ça, c'est le nom en privé.
2: Mais cela dit, on peut tout à fait l'appeler comme ça. Ça reste une démo.
3: Non, je ne veux pas l'appeler comme ça. C'est celle-là ou c'est pas celle-là ?
2: Cloud Damage, ça n'était pas celle-là. Ça, c'est une autre. Donc, on va l'appeler OSS. Un superbe nom.
3: Démo tout.
2: En hommage à Jean Dujardin, bien sûr.
3: Oui, bien sûr.
2: Pas
0: et
2: du
0: donc,
2: tout.
0: C'est enregistré très récemment.
2: Oui, là, c'est très très récent. C'est un morceau qu'on travaille encore, mais qui arrive dans sa version quand même finalisée. Là, on n'est pas loin de se dire que c'est un morceau qui est prêt.
0: Et vous la jouerez donc au même le 11
2: juillet. Ah oui, tout à fait.
0: Ah bon, on s'écoute ça.

0: à l'instant sur les ondes de Canal B pour clôturer cette émission, c'était Devourment avec le morceau Mortiferous Dependency, extrait de Pius Impiety, une sortie Relapse Records du 11 juin dernier. Juste avant, Olivier, c'était Velvet Gaze.
1: Avec le morceau donc OSS, mais qui est qu'un nom temporaire, visiblement.
2: C'est le nom de la démo, effectivement. Ne retenez pas ça, on ne si. Fera pas dans le micro. C'est OSS, bien sûr, oh, avant de commencer à jouer.
3: Oh, si, bien sûr.
2: Non.
1: Ou alors Sophie quittera le groupe.
2: Voilà, c'est un mot, c'est
3: sur
2: ton
3: scène,
2: motif.
3: Directement.
2: C'est ton motif valable. Je pose ma passe par terre, je m'en vais.
1: Et donc, c'est extrait d'Apro. C'est encore la version démo qui sera certainement sur le prochain album et oui. Qui vous jurez. À la guinguette du même.
3: Oui, totalement.
1: Où vous aurez plein de surprises, notamment peut-être un tarif à l'entrée.
3: Là aussi, c'est.
0: Ce sera le 11 juillet prochain.
3: Voilà.
2: C'est ça.
3: Voilà.
0: Et donc, pour vous écouter, là, les éditeurs, ils ont écouté évidemment notre émission. Et on peut vous voir donc au même à la guinguette le 11 juillet prochain. Mais pour les internets, on fait comment ?
3: Eh bien, il y a Velvet Gaze Music sur Instagram. Et sinon, Velvet Gaze sur les autres réseaux. Après pour le référencement Facebook par exemple c'est un petit peu compliqué mais je pense que ce sera sur votre réseau social et sinon sur Spotify, Deezer, etc. YouTube aussi, Velvet Gaze
2: le voilà. Plus important bien sûr puisque écoutez la musique
3: oui.
2: Avant tout.
3: Oui.
0: Et l'album n'est pas sorti en physique, il y a des sorties physiques prévues ou...
2: Moi j'aimerais bien le faire presser.
3: Ouais, ce serait sympa.
2: Clément aussi m'avait
0: le
2: dit
0: prochain
2: ça.
0: Ou le premier ?
2: Non, le premier, Gentle ouais. Decay, ce serait bien qu'on fasse quand même.
3: Ouais, et même le prochain, on se posera la question. C'est que là, vu qu'on était en autoproduction au total, on s'est dit déjà on va sortir ça pour que les gens puissent l'écouter. Mais oui, ce serait sympa quand même.
2: Et on pourrait même les dédicacer.
0: Ah, bien sûr. Lors des concerts.
3: Bien sûr.
0: Eh bien, ce fut un plaisir de vous recevoir, un jeune groupe avec oui. Un avenir prometteur.
3: J'espère.
2: On est super et on est gentil en plus. Donc si vous êtes propriétaire d'un bar qui fait des concerts, propriétaire d'une guinguette, propriétaire d'une salle de concert, on veut jouer. On
0: programmateur veut jouer. En motoculteur aussi.
2: Voilà.
3: Éventuellement, on voilà.
2: On prend tout.
3: Oui.
2: N'hésitez pas.
0: Voilà, ainsi s'achève dans la joie et la bonne humeur cette 799e édition de Métal Injection. Il nous reste à vous souhaiter une excellente fin de soirée à l'écoute de Canal B, une excellente semaine à l'écoute de votre station préférée. Et quant à nous, on se donne rendez-vous la semaine prochaine, même jour, même heure.
4: Même punition.

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Vous écoutez La Sieste dans le Parc avec à l'instant My Bloody Valentine. Également dans cette sieste de Geeksta, Tom Waits avec Greengrass, Layers avec The Exact Color of Doubt, et on poursuit avec Lucy, Falling.

c'est l'heure de quitter le parc avec Lee Hazelwood, également dans cette sieste de Geeksta Slow Dive avec Blue Sky and Clear, Millie et Andrea Kay. Les dialogues sont extraits du film Blow Up d'Antonioni. 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